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Tunaanza na matangazo ya kifo la famille Sunu Vayo Shabani Christophe. Informe les parents, amis et connaissances du programme des obsèques en mémoire du regretté leur fils Tchamungu Bujiriri Jean-Paul, décédé le dimanche 17 mai 2026. Le programme se présente de la manière suivante. Dimanche 17 mai au lundi 18 mai, V, funèbre au domicile familial sur avenue du Moulin, numéro 79, commune de Baguira. Le mardi 19 mai, 7h30, levée du corps à la morgue de clinique universitaire de Bukavu Yobé. 10h, culte funèbre à la paroisse Sainte-Famille de Baguira. 11h, départ pour Katana, Kajuchu, Bikoa pour l'inhumation. 15h30, retour à Bukavu. Mercredi 19 mai, mercredi 29, 20 mai plutôt, à 8h, cérémonie de levée de deuil à Baguira Faria, la numéro 79. La famille remercie toutes les personnes qui s'associent à elle en cette période de douleur et de recueillement. Pour la famille Sunu Vayo Shabani Christophe, père du défunt, et David Chuba Kabujiriri, oncle paternel, les deux signent ce communiqué. 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Communiqué écologique, la grande famille Ingenga Namuichima a le regret d'annoncer aux amis et connaissances la mort de son fils, père et grand-père, le conseil d'éducation des écoles conventionnées catholiques, monsieur Mourula Namuichima Sébastien, mort survenu ce dimanche 17 mai dans la soirée à l'hôpital provincial général des réfances de Bukavu, après une période de maladie. Que cette triste nouvelle parviennent à tous ceux qui ont connu le défunt. En attendant le programme de l'enterrement, le deuil se tient à son domicile sur avenue du stade à Mukukwe. Pour la famille, Willy Mourula, médecin journaliste, et Mourula Moudichamba Symphorien, aîné de la famille, les deux signent le présent communiqué. 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

0: 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L'organisation Open Space DRC invite toute la jeunesse de Bukavu à participer au concours Tungane Talent qu'elle organise dans le cadre du projet Jeunes engagés pour la paix, la cohésion sociale et la résilience locale financé par la coopération suisse en RDC. En effet, il s'agit d'un appel à candidature destiné aux jeunes talents œuvrant dans les domaines suivants, musique et danse, dessin et éloquence, slam et poésie. Les candidats intéressés sont invités à soumettre leur dossier composé d'une vidéo d'une minute réalisant et illustrant leurs talents. Les dossiers doivent être envoyés au plus tard le 22 mai au numéro suivant 0992 35 54 45 et au 097 10 06 832, ou sur les réseaux sociaux de l'organisation Open Peace d'Irsio ou auprès des bureaux des quartiers de Kadutu, des quartiers de Kadutu, Bagira, Bagir et Ibanda. Pour toute information supplémentaire ou complémentaire, veuillez contacter le bureau de Open Peace d'IRC, situé sur avenue de la Montagne, quartier Nyalukemba, dans la commune d'Ibanda, Bukavu. Communiqué signé par Open Peace d'IRC. La coordination de la clinique de l'œil de Bukavu porte à la connaissance de la population de la ville de Bukavu et ses environs. 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Ces interventions vont avoir lieu à la fin de ce mois de mai 2026. 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

0: oiseaux qui ne se reposent point sur les arbres morts.
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1: Mesdames, messieurs, salut et bienvenue pour suivre ce radio-journal. De l'information en trois titres, les frontières entre la RDC et le Rwanda à partir de la ville de Bukavu sont fermées depuis ce lundi. La décision a été prise par les services de l'immigration du Rwanda pour bloquer l'expansion du virus Ebola au pays des mille collines. Tous les Congolais présents à la frontière Ruzizi 1er et Ruzizi 2

0: considère que l'ouverture d'un débat visant un éventuel troisième mandat du président de la République Félix Tshisekedi met en danger les principes fondamentaux de la démocratie et l'alternance politique. Dans une déclaration publiée ce lundi portant sur la possible révision constitutionnelle, il fait savoir que le problème de la RDC ne réside pas dans les textes, mais plutôt dans l'absence des dirigeants capables de gouverner efficacement. En sport, aucun nouveau joueur sur la liste de la RDC pour la Coupe du Monde, dont le coup d'envoi sera donné dans presque trois semaines. Le sélectionneur Sébastien Desabre compte essentiellement sur des joueurs avec lesquels il a disputé les éliminatoires et la dernière Coupe d'Afrique. La composition de la liste des 26 joueurs est ténue, vous sera proposée dans ce journal. Voilà donc tout pour le sommaire, dans quelques instants les détails.
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0: Commençons par cette information. Un cas suspect d'Ebola a été signalé dans la ville de Bukavu. L'échantillon a été envoyé au laboratoire à Goma pour analyse, mais le résultat s'est avéré négatif. Ceci est contenu dans la mise à jour du lundi 18 mai de la situation de la maladie à virus Ebola dans les zones sous contrôle de l'AFC M23. À l'heure actuelle, fait savoir Laurence Kanyuka, porte-parole du mouvement, dans l'ensemble des zones sous contrôle de l'AFC M23, un seul cas a été confirmé à Goma et il est pris en charge sur place. Aucun autre cas confirmé n'a été signalé jusqu'au lundi soir, que ce soit à Goma comme à Bukavu, ajoute Kanyuka. À ce jour, un total de 189 cas contacts ont été identifiés et investigués à Goma par les équipes sanitaires déployées sur le terrain. Hier lundi, 22 échantillons ont été envoyés au laboratoire de l'Institut National des Recherches Biomédicales, INRB, pour analyse. Parmi les résultats déjà disponibles, 5 se sont révélés négatifs, tandis que les autres sont encore en attente, conclut notre source. Les frontières terrestres entre la RDC et le Rwanda à partir de la ville de Bukavu sont fermées dès ce lundi 18 mai 2026. La décision a été prise très tôt le matin de lundi par les services de l'immigration du Rwanda pour prévenir l'expansion sur le sol rwandais du virus Ebola qui est déjà déclaré en RDC, précisément à Goma au nord Kivu et dans la province de l'Ituri. Les détails avec Alain Kabika.
2: La traversée est autorisée seulement aux Rwandais en séjour à Bukavu pour leur permettre de rentrer chez eux et aux étrangers qui prennent les Rwanda pour pays de transit. À l'opposé, les Congolais qui se retrouvent au Rwanda sont aussi autorisés de traverser la frontière pour retourner en RDC. Les autres voyageurs congolais à destination des Kamembe, Kigali, Kampala et d'autres pays de la région, ainsi que des citoyens congolais qui voulaient se rendre au Rwanda pour des transactions économiques ont été bloqués à la frontière. L'un de son agent, qui s'est rendu à Kampala via Kigali, regrette l'adoption de cette mesure qui, selon lui, aura de lourdes conséquences pour les transactions économiques et la libre circulation des personnes. On l'écoute.
3: En fait, je suis arrivé ici, c'était à 7h30 du matin. Donc, on nous a dit que nous, les Congolais, nous ne sommes pas permis pour traverser, pour aller à Kigali. Mais moi, je voulais traverser Kigali pour être à Kampala demain à 13h.
4: Et maintenant, quoi cette décision te fragilise?
3: Vraiment, cette décision veut de nous mettre sur terre parce qu'on a trop de choses à faire demain à 13h à Ouganda. C'est pourquoi on a voulu traverser à 7h pour y être demain matin, pour qu'on se prépare pour aller à une cérémonie à 13h.
2: En revanche, les produits de consommation traversent la frontière en provenance du Rwanda via des motos à trois roues louées par des petits commerçants qui s'organisent en système de groupage. Il a été constaté ce lundi la traversée d'une cohorte des poules d'importation qui pullulent le marché local à Bukavu. Précisons que la périodicité de la fermeture de la frontière entre la RDC et les Rwanda à Bukavu et à Goma n'a pas été communiquée.
0: Et le gouverneur du Sud Kivu sous la FSAM 23, Patrick Busubwangu, a tenu plusieurs réunions le lundi 18 mai 2026 sur la situation sanitaire en province. Ces rencontres avaient pour objectif de réfléchir sur les mesures visant à lutter contre la maladie à virus Ebola au Sud Kivu. Parmi ces mesures figurent le déploiement des dispositifs de prévention, la surveillance et riposte dans les lieux publics afin de contrôler l'infection, mais aussi la fermeture des frontières aux ISI 1 et 2. Les personnes reçus étaient notamment les chefs des confessions religieuses, les agents sanitaires en province et les transporteurs apprenant des sources sûres. Rappelons que dans un communiqué signé par le gouverneur et rendu public, il a été annoncé que des équipes médicales des surveillances sanitaires sont déployées pour assurer les suivis, la sensibilisation communautaire et le contrôle des mesures d'hygiène dans les différentes zones de santé de la province.

mécanismes d'éveil épidémiologique sont renforcés dans les structures sanitaires, les ports, postes des frontières, marchés publics, les lieux de forte concentration humaine et les moyens de transport privés et publics, précise le communiqué. Néanmoins, le gouverneur rassure que toutes les dispositions nécessaires sont prises afin d'assurer une réponse rapide, coordonnée et efficace contre toute menace sanitaire. Il invite la population à la discipline, au respect rigoureux des consignes d'hygiène

0: nationale des Causibiega et lutter contre la dégradation de l'environnement. Cette initiative est portée par l'Organisation des jeunes entrepreneurs pour l'environnement en collaboration avec les peuples autochtones et d'autres acteurs locaux. Les organisateurs, contactés par ces médias, ont expliqué que cette activité vise aussi à sensibiliser les communautés riveraines à l'importance de la conservation du parquet national du Causibiega, menacé notamment par l'abattage des arbres depuis 2025. Malgré les manques des moyens ayant limité la campagne jusqu'à l'école Popov, le responsable s'est dit satisfait des résultats obtenus. Les coordonnateurs de cette organisation ont rappelé que les arbres sont essentiels à la vie humaine et lancé un appel aux partenaires pour soutenir davantage cette initiative écologique. La campagne a également été marquée par la participation active des peuples autochtones pygmées qui ont dénoncé de la carbonisation illégale dans le parc qu'ils considèrent comme une menace pour la biodiversité et pour la culture pygmée étroitement liée à la forêt. Il appelle les communautés à cesser ces pratiques destructrices afin de préserver ces patrimoines mondiaux utiles pour les générations futures. De son côté, stnews.info indique que la circulation sur la route nationale numéro 5 reliant Bukavu à Uvira au sud Kivu a de nouveau été interrompue ce dimanche au niveau de Katogota dans les territoires d'Uvira, seulement quelques heures après une réouverture partielle de la route. L'alerte a été donnée par les mouvements citoyens Machozi ya Raia, contactés par ces médias, qui indiquent que la fermeture est survenue au point kilométrique appelé 100 mètres. Cette nouvelle interruption a provoqué un important embouteillage et les blocages de plus de 55 véhicules transportant les passagers sur cet axe routier essentiel pour les échanges et les déplacements dans la province. Les voyageurs bloqués ont vécu une situation particulièrement difficile, marquée par l'incertitude et le manque des conditions adéquates. Plusieurs passagers, notamment ceux venant de Bukavu, approchés par stnews.info, ont été contraints de passer la nuit à la Belle Étoile dans la forêt après l'épuisement des provisions emportées dans leur véhicule. Les passagers immobilisés du côté des Cabagnola ont été autorisés à poursuivre leur voyage vers Uvira tard dans la nuit, mais ceux bloqués dans la zone des Louvongi n'ont pas pu obtenir l'autorisation de continuer vers Cabagnola, une situation qui accentue la confusion et les souffrances des usagers. Cette revue de presse par jambo-rdc.info qui écrit « L'organisation Caribou Jeunesse Nouvelle, KJNS Bail, a présenté à Bukavu son premier rapport de monitoring sur les violations des droits humains au sud Kivu. Entre février et mi-mai 2026, au moins 40 cas ont été recensés dans la ville de Bukavu, ainsi que dans les territoires d'Ijui, Kabare, Kale et Shabunda. Ce rapport a été dévoilé lors d'une réunion réunissant plusieurs organisations locales engagées dans la défense des droits humains. Selon Félicien Luzola, chargé du projet au sein des KGN, approché par ces médias, cette initiative s'inscrit dans les cadres du projet Femmes, Terre, Paix et Sécurité, axé sur la sensibilisation aux droits des femmes et des jeunes filles, à l'accès à la terre et à l'héritage dans un contexte marqué par les conflits. Cette rencontre a également permis de formuler des recommandations afin de réduire des violations et de renforcer la collaboration entre organisations locales, conclut jambo-rdc.info.
1: Ici prend fin ce radio-journal Anicea Konkwa assuré la mise en onde devant ce micro pour la présentation Expedi Kialou. Merci infiniment à vous tous de nous avoir suivis. Au revoir.

auditeurs des radios Mindéléo, bonjour et bienvenue dans votre rubrique Parlons-en. Les contextes sécuritaires restent préoccupants dans plusieurs territoires du Sud-Kivu, avec comme conséquence une augmentation du nombre des blessés des guerres pris en charge dans les structures sanitaires de la province. Face à cette situation, le comité international de la Croix-Rouge, le CICR, affirme avoir renforcé son assistance médicale dans plusieurs hôpitaux appuyés au Sud-Kivu. Comment s'organise cette prise en charge des blessés dans un contexte marqué par l'insécurité et les difficultés d'accès à certaines zones? Quels sont les défis rencontrés sur le terrain par les équipes humanitaires et les personnels soignants? Et quelles stratégies sont mises en place pour renforcer les capacités des structures de santé face à l'augmentation des besoins? Des questions auxquelles va répondre notre invité Valérie Kakabo, chef des opérations du Comité international de la Croix-Rouge du Kivu, dans la rubrique Parlons-en aujourd'hui sur Radio Mindéléo. La mise en onde est celle d'Emile Mouindo, microphone pour la présentation. C'est bien moi, Omer Moudekere. Mesdames et messieurs, restez à

0: guerre dans la partie est du pays cause plusieurs blessés de guerre. À quel niveau le CICR intervient?
1: Le CICR facilite la prise en charge des blessés de guerre, notamment par notre soutien à 5 hôpitaux dans le Kivu. Il s'agit au nord Kivu de l'HGR Beni et de la structure de CPK Ndosho. Au sud Kivu, où nous soutenons présentement 3 structures hospitalières, l'HPGRB de Bukavu et l'HGR de Fizi et d'Ouvira. Et juste pour vous donner une information que je souhaite vraiment souligner, seulement ici, au sud Kivu, depuis décembre 2025, on a triplé les structures hospitalières qu'on soutient. Donc jusqu'à décembre 2025, on n'avait qu'un seul projet de soutien régulier, et c'était notamment au niveau de l'HPGRB de Bukavu. Et c'est depuis le mois de décembre de l'année dernière qu'on a décidé d'augmenter notre soutien en ajoutant l'HGR de Vira et l'HGR de Fizi. Et ce, notamment à raison de l'intensification des combats et du nombre accru des blessés par arme qu'on a continué d'observer dans ces zones. Ensuite, à part l'appui régulier à des structures de prise en charge chirurgicale, notamment les hôpitaux, nous soutenons aussi de manière ponctuelle des structures de santé qui se trouvent très près des lignes de front. Ce sont ces structures de santé qui reçoivent les blessés de guerre, et donc nous les soutenons notamment en cette déstabilisation, ce qui leur permet de bien stabiliser ces blessés et de permettre leur transfert sécurisé vers les structures hospitalières que nous soutenons. Nous participons aussi en étroite collaboration avec la Croix-Rouge de la RDC au transfert des blessés des zones où ils se trouvent, notamment près des lignes de front, jusqu'aux structures hospitalières où nous avons des projets de prise en charge chirurgicale. Et enfin, je souhaite aussi souligner le volet formation. Donc les CICR, notamment ici à Bukavu, a un pôle de formation chirurgicale. C'est un projet en collaboration avec l'HPGRB et l'UCB. Et à travers ces projets, nous arrivons à former plusieurs personnels soignants de tout l'est du pays en technique de chirurgie de guerre et de prise en charge des blessés par arme. Et toujours pour ce qui est le volet formation, en collaboration avec la Croix-Rouge de la RDC, sur les terrains, nous facilitons des formations en gestes de premiers secours. Nous les faisons pas seulement à profit des personnels soignants, mais aussi des porteurs d'armes, que ce soit des porteurs d'armes étatiques et non étatiques, et aussi au profit des communautés qui se trouvent très près des lignes de front et qui sont souvent les premiers qui prennent en charge les transferts, les transports des blessés vers les structures de santé qui vont les stabiliser et les prendre en charge.
0: En termes des statistiques, on peut avoir une idée?
1: Bien sûr, je vais vous donner juste en guise d'exemple quelques statistiques qui concernent seulement les 4 premiers mois de l'année 2026. Tout simplement, entre les mois de janvier et avril 2026, 723 blessés de guerre ont été pris en charge au sud Kivu dans les 3 hôpitaux appuyés par le CICR. En termes de formation, seulement depuis le début de l'année 2026, nous avons contribué à la formation de 95 personnels soignants. Mais si on regarde l'année passée, l'année 2025, nous avons contribué à la formation de plus de 800 personnels soignants. Il peut s'agir de médecins généralistes ou spécialistes, des infirmiers des blocs opératoires, des techniciens d'anesthésie, ainsi de suite. En termes d'évacuation de blessés, là aussi je vais vous donner des chiffres juste pour que vous puissiez avoir une idée. Seulement pour les territoires de Walungu et de Calais, depuis le début de cette année, nous avons contribué à l'évacuation des 68 blessés par arme vers Bukavu.
0: Voilà, alors comment s'est fait cette intervention et quelle est la nature de votre collaboration avec les hôpitaux dans la zone?
1: Le CICR travaille en partenariat avec les structures médicales, notamment avec les hôpitaux. Ce partenariat est un partenariat qui vise à renforcer les capacités chirurgicales des hôpitaux et non à les remplacer. Donc, dans ce cadre, de manière mensuelle, nous faisons des donations, nous fournissons des médicaments et des consommables médicaux, mais aussi nous remboursons les frais médicaux de tous les blessés par arme hospitalisés dans nos projets. Nous payons les frais de fonctionnement de ces projets chirurgicaux. Nous payons aussi les primes d'un certain nombre de staffs et de personnels soignants qui se dédient à ces projets chirurgicaux appuyés par le CICR. Nous fournissons la nourriture à chaque blessé et leur accompagnant pendant la durée de leur hospitalisation. Et nous faisons évidemment aussi des donations ponctuelles d'équipements aux structures que nous appuyons selon les besoins.
0: Quelles sont les difficultés que vous rencontrez dans votre intervention dans ce domaine et comment se passe la collaboration avec le gouvernement dans cette prise en charge des blessés de guerre?
1: Nous continuons malheureusement à faire face à des problèmes, des difficultés d'accès à plusieurs blessés par arme. Cela peut être dû à des raisons de nature sécuritaire, notamment quand ces blessés se trouvent dans des zones où les hostilités sont toujours en cours et donc où il est très difficile pour nos équipes d'accéder à ces blessés de manière sécurisée et de les ramener vers les hôpitaux que nous soutenons. Mais aussi, ces difficultés peuvent être de nature d'accès physique, donc quand ces blessés se trouvent dans des zones assez éloignées des axes principaux et à cause de l'impractibilité des routes, nos véhicules ne peuvent pas arriver aux zones là où les blessés se trouvent. Pour faire face à ces difficultés, nous avons une collaboration proche avec les volontaires de la Croix-Rouge de la RDC qui ont une présence vraiment capillaire, un réseau qui leur permet d'être représentés à peu près dans tous les villages des Kivu, et ce qui fait en sorte qu'à travers leur soutien, on arrive souvent à acheminer les blessés depuis les zones les plus reculées vers les axes où les véhicules du CSR peuvent arriver pour transférer ces blessés vers les structures hospitalières. Cependant, je tiens à souligner que ce défi d'accès aux blessés demeure une des principales préoccupations pour les CSR. Jusqu'à présent, le nombre des blessés qui n'arrivent pas à accéder à des soins chirurgicaux adéquats est important et une préoccupation importante pour nous. En termes de notre collaboration avec les autorités, le CICR est actif dans les Kivu depuis plusieurs années. Nous avons un dialogue bilatéral avec toutes les autorités, avec toutes les parties et avec tous les porteurs d'armes qui sont présents dans les zones où nous opérons, ce qui nous a permis au fil des années de construire des relations de confiance pour faire en sorte que nos équipes puissent accéder à la plupart des zones où les blessés se trouvent et les acheminer en toute sécurité vers les structures hospitalières que nous appuyons pour leur garantir une prise en charge adéquate, notamment pour le Sud Kivu, les acheminer vers Bukavu pour terminer. Merci à vous.
2: Ainsi s'achève cette rubrique Parlons-en, consacrée aujourd'hui à la prise en charge des blessés des guerres au Sud Kivu, dans un contexte marqué par la persistance de l'insécurité dans plusieurs territoires de la province. Notre invité Valérie Kakavo, chef des opérations du CICR au Sud Kivu, a apporté des éclaircissements sur l'assistance apportée aux blessés, les défis rencontrés sur le terrain, ainsi que les mécanismes mis en place pour renforcer la prise en charge médicale dans plusieurs structures appuyées par les CICR. Merci à vous de nous avoir suivis. Merci également à notre invité d'avoir répondu à nos questions. À très bientôt pour une nouvelle rubrique de Parlons-en.
3: Merci également à vous, Omer Mudekereza. Merci aux auditeurs, auditrices de Radio Maendeleo. 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
2: 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La famille Chikomola na Megabe Charles à la profonde douleur d'annoncer au frère. Ami et connaissance la mort de leur père, grand-père Chikomola na Megabe Charles de suite d'une maladie. En date du 16 mai 2026, le programme des obsèques se présente comme suit. Lundi 18, mardi 19 et mercredi 20 mai 2026, recueillement à la famille. Recueillement en famille à la botte, avenue du lac numéro 062, référence à quelques mètres de l'hôtel Lake Sid en allant au cercle sportif. Jeudi 21 mai 2026, à 6h15, levée du corps à l'hôpital provincial général de référence de Bukavu. De 6h45 à 7h30, exposition du corps à la résidence familiale. À 8h, juste messe de requiem à la paroisse Saint-Jean-Paul II à la botte. À 9h30, départ à Moussousou-Lubona. À 12h30, arrivée à Moussousou, dépôt de gerbes de fleurs et derniers hommages. À 13h, enterrement. À 13h30, retour à Bukavu. Et à 16h30, bain de consolation au domicile de papa Charles Chikomo, la vendredi 22 mai 2026 à 6h, juste levé des deuils. 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La famille Chirali Hamuli Joachim a la profonde douleur d'annoncer la mort de leur père, oncle et grand-père. Chirali Hamuli Joachim est mort survenu à l'hôpital de Chiriri le lundi 18 mai 2026. Que cette triste nouvelle parvienne aux familles Ndeko Gilbert à Kavumu et à Bujumbura, à la famille Kahukula Ruziraboba à Rwabika Kafurumaye, à la famille Arma Kalibanya, chef de village Kamakombe, famille Chiberege à Kavumu Karanda, tous les Bahanga partout où ils se trouvent, tous les membres de la famille Musunzu partout où ils se trouvent, à tous les collègues chauffeurs, à tous les amis et connaissances, programme des obsèques, mercredi 20 mai 2026 à 7h30, levée du corps à la morgue de l'hôpital clinique de Bukavu, à 8h30, messe au domicile du défunt à l'essence Major Vangu, à 10h, juste départ pour l'enterrement à Kavumu Kamakombe. Jeudi 21 mai 2026, levée des deuils et cérémonie d'intronisation pour la famille. Et le communiqué est signé par Chirali Mulo Dieudonné, fils du défunt. 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La famille Sunvayo Shabani Christophe informe les parents a mis connaissance du programme des obsèques en mémoire du regretté leur fils Chamungu Bujiriri Jean-Paul décès survenu ce dimanche 17 mai 2026. Programme dimanche 17 mai 2026 au lundi 18 mai 2026. Veillée funèbre au domicile familial Suisse sur Avenue du Moulin numéro 79, commune de Bagira. Mardi 19 mai 2026, 7h30, levée du corps à la morgue des cliniques universitaires de Bukavu IOB. À 10h, culte funèbre à la paroisse familiale de Bagira. À 11h, départ pour Katana Kajuchu Bigohwa pour l'inhumation, et à 15h30 retour à Bukavu. Mercredi 19 mai 2026, mercredi 20 mai 2026, à 8h, cérémonie de levée des deuils à Bagira Farial numéro 79. La famille remercie toutes les personnes qui s'associent à elle en cette période de douleur et de recueillement. Pour la famille Sunuvayo Shabani Christophe, père du défunt, et David Chubaka Bujiriri, oncle paternel, signe conjointement ces communiqués. 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

0: 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A memoire de notre regretté frère, père et oncle Mupenda Mushamuka Didier, mort à Kinshasa depuis le 12 mai 2026. La famille Ndagadula porte à la connaissance les programmes des obsèques organisés en son honneur à Kinshasa et à Bukavu. Veillée mortuaire mercredi 20 mai 2026 à Kinshasa, salle polyvalente Palais Royal, 6 avenue Kianza, quartier Ngaba, référence hôpital Les Rochers, à Bukavu, espace Biega Terrasse, en dessous de l'hôpital général de Bagira, référence chez Taïs Bagula, levée du corps de la morgue et enterrement jeudi 21 mai 2026 à Kinshasa, à 8h juste, levée du corps de la morgue de Mabanga Yolocide, et à 9h, arrivée et exposition de la dépouille mortelle dans la salle Palais Royal pour dernier hommage. À 12h, départ au cimetière de Kintambo pour enterrement, et à Bukavu, à 6h30, messe de prière pour le repos de son âme à l'église paroissiale Sainte Famille de Bagira. À 9h jusqu'à 12h, recueillement et participation indirecte. En direct aux cérémonies funéraires à l'espace Biega Terrasse et où la famille recevra les condoléances. À 13h, levée de deuil et bain de consolation pour la famille. Muindo Mirindi Mbepo signe le présent communiqué. Les anciens élèves de Tchétché, les collaborateurs, les amis ainsi que les familles et des enfants accompagnés par le révérend Père André Deridé SJ ont la profonde douleur d'annoncer son décès survenu le 13 mai 2026 en Belgique à l'âge de 88 ans. Missionnaire jésuite dévoué, le Père André Deridé a consacré une grande partie de sa vie à Bukavu, où il s'est illustré dans les domaines pastoral, éducatif et social. Fondateur du centre Tchétché, il a contribué à la formation et à l'encadrement de nombreux jeunes en difficulté sociale. Il s'est également engagé dans l'accueil et la prise en charge des enfants orphelins, ainsi que des enfants issus des milieux défavorisés, à qui il a offert soutien, éducation et espérance. En cette douloureuse circonstance, toute forme de contribution est la bienvenue pour accompagner dignement les obsèques, soutenir la famille spirituelle du défunt et perpétuer l'œuvre sociale qu'il a laissée à Bukavu, que ce soit par la prière, un don financier, un soutien matériel, un message de condoléances, une présence aux cérémonies ou une aide logistique. Chaque geste compte et sera reçu avec gratitude. Au programme à Bukavu, veillée funéraire, mercredi 20 mai 2026, de 18h à 22h, à la salle des sports du collège Alpha Djiri. Messe de requiem, jeudi 21 mai 2026 à 14h30. À la paroisse Saint-Pierre Claver de Bukavu. L'animation aura lieu en Belgique. Pour information, accompagnement, organisation ou pour faire un don, contactez les numéros ci-après. Père Gustave pour la communauté des jésuites, plus 243 999 953 382, et plus 243 81 41 09 223. Guilain Mambo pour la famille, le numéro plus 43 99 41 19 833, et plus 43 82 15 44 215. 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Matangazo mbalimbali, organisation Hope and Peace DRC invite toute la jeunesse de Bukavu à participer au concours Tungane Talent qu'elle organise dans le cadre du projet Jeunes engagés pour la paix, la cohésion sociale et la résilience locale, financé par la coopération suisse en RDC. En fait, il s'agit d'un appel à candidature destiné aux jeunes talents œuvrant dans les domaines suivants: musique et danse, dessin et éloquence, slam et poésie. Les candidats intéressés sont invités à soumettre leur dossier composé de soi-disant illustrant leur talent. Les dossiers doivent être envoyés au plus tard le 22 mai au numéro suivant 099 23 55 445 et au 09 71 00 68 32 ou sur les réseaux sociaux de l'organisation Hope and Peace DRC ou auprès des bureaux des quartiers de Kadutu, Bagira et Ibanda. Pour toute information complémentaire, veuillez contacter les bureaux de Hope and Peace DRC situés sur numéro 52 avenue de la Montagne, quartier Nyalukemba, dans la commune d'Ibanda à Bukavu. Le communiqué est signé par Hope and Peace DRC. Le bourgmestre ad intérim de la commune d'Ibanda porte à la connaissance de toute la population de sa juridiction que, suite au risque sanitaire de l'épidémie à virus Ebola, de couche Bundibugyo observé ces derniers jours, il est demandé à tous les ménages de renforcer les mesures d'hygiène et de prévention, mesures barrières, afin de protéger la santé publique. À cet effet, les dispositions dont lave-main, sort robinet, désinfectant, gel et ou savon doivent être obligatoirement installées sur les endroits suivants: ports et pistes d'accostage, hôtels, bars et restaurants, boutiques, magasins, galeries, pharmacies, alimentation, églises et écoles, parking, les différents bureaux ou bases d'organisation nationale et internationale, l'entrée des marchés, pour les véhicules, bateaux et pirogues motorisées de transport en commun, on doit y avoir les désinfectants ou gel. C'est présent communiqué et de stricte application à partir de ce jour et ne doit souffrir d'aucune défaillance. Faites à Bukavu, le 18 mai 2026, le bourgmestre ad intérim de la commune d'Ibanda, Hakuzimana Kanane Jonathan, signe le présent communiqué. 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
3: Bonjour à tous et bienvenue dans ce nouveau numéro de notre podcast Ensemble pour la paix. Aujourd'hui, nous parlons d'une rumeur qui a circulé sur WhatsApp. Selon un message vocal partagé le 29 septembre 2025, le gouverneur militaire du Nord Kivu, le général-major Évariste Kakule Somo, se serait rendu dans la cité frontalière de Kasindi pour y rencontrer l'ancien président Joseph Kabila et Corneille Nanga, les coordonnateurs de l'Alliance Fleuve Congo. Mais qu'en est-il vraiment ? Nos vérifications montrent que cette information est fausse. Le gouverneur du Nord Kivu était bien à Kasindi, mais pour une mission officielle. Contacté le 2 octobre 2025, le porte-parole de l'armée Marc Longo a précisé que le gouverneur avait fait un simple aller-retour sans accorder d'audience. Il s'y trouvait pour les lancements des travaux, des modernisations et des échanges avec les services de l'ordre opérationnel. Même version du côté de la société civile locale. Paul Zaidi, rapporteur général à Kasindi, nous a confié que les gouverneurs étaient répartis vers Beni le soir même sans avoir rencontré qui que ce soit d'autre. Je cite, dire qu'il a rencontré ces gens ici à Kasindi, c'est faux.
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3: En conclusion, aucune preuve ne confirme la rencontre entre le gouverneur Évariste Kakule Somo, Joseph Kabila et Corneille Nanga. Il s'agissait d'une mission officielle et la rumeur diffusée sur WhatsApp est infondée.

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0: Tout comme le 19 mai hein, 2026, déjà, Cameroun a tout fait, on a senti que tout côté était à pas. Hein, donc, il a Cameroun a tout fait pour 6 coups à 20h. On a dû au Cameroun déjà pour la rediffusion. Donc, Cameroun a peine d'indiquer un message, indiquer un Josai à 10h. Pas qu'à 11h30, pourquoi pas. Hein, donc, déjà 09. 94 20 96 31, donc des gens qui piquent à parler à WhatsApp, à au normal déjà, ou t'as vu, mais tout pas ta parle. Va ta bien, tout le monde.
1: C'est les gars.
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0: C'est ma visori 09 hein? 94 20 96 31 09 94 20 96 31. 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Toi, bien, on a ta foutre à Nine. Tu vas semer les bangs, à partir de la soirée, les bangs, on a les plus hauts à boire. Donc, toi, bien, comme on a contribué pour les bini à haut. 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

0: Normal, nous, on a besoin de fond du palais. Déjà, on a senti Radio sans parasite. Aux en a Nicolo, aux en a Maï, aux en a C. On va sentir Biso 5 sur 5.
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0: Émission au restaurant, système et fanatisme. Émission de Namaraloko, la procès il y a 100 jours. Si vous m'en voulez bien, Ringa Zalaka, Batouazaïko, Poussana, Poussana, Batouazaïko, Panda Vandela, Batouste, Radio Nabango, pour la Koulanda toujours. Yango, donc, émission à Bissouza, Naba, auditeur, et Bélé, et tout le monde toujours, que nous, Radio Moko, et Bananda, pour Bélé, parce que ça y est déjà, même côté à Lumutu, côté à Tchangou. Côté à Boma, côté à Cabaret, côté à Walungu, côté à Tierano. Il est remis du cousin, c'est vraiment Tier, Tier. Donc ça, il y a une fête, pas pour vivre à Boukave. Facilité. Banayo, comme, hé, maman, il n'a pas sa mère. Moi, je sais que déjà, c'est ma maman. Pour rater, on s'est raté, voilà. Fête à deux.
1: Fête maman. 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

Jimé Chamani, la voix cassante de l'Est, de Yakinini 050. On doit mettre ma monnaie sans polémique. Avec ma pelle, calandouille, les gars, il y a persité, batoyoli, tant que vous êtes les gars, batoyoli, que tous les gars. Donc, on était le Moussazi, on était chef coutumier, on était Moussé, par la somme à Moussé, nous m'ont dit. Par la vie, belle voix, ma tatou, par où il va chat d'Aïba. Laurent Désiré Camilla, Moussé. Papa Wemba Chungu, Moussé. Moussazi Jimé Chamani, Moussé. Béni Bouté. Et mes fans autour, tout le temps, allez.

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Je suis Marcelle Yumbi Fosse. 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

0: master l'air de Kushirika, à part la voix d'Onassien, m'a amené la tuyauté. Master Master, on est grand pour tirer, point d'appel.
1: Je sais pas, il va dire, il va dire, il va dire. La source, on va s'y la.

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1: Est-ce que Pessa Kachamouka ou la Skelebito a bien déjà le Moualimou, hein? Le thème ou les bois, honorable, hein? A bien déjà maman Aline qui m'a sauvé au carré, qui m'a fait d'abord. Aline, bébé, il y a mon père Faïd.

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1: 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Fanta Belotti après tout.

Ce type, hein, va pouvoir te flash. Voilà, moi j'ai remonté les sommets.

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Le ciel romain, hein, va bien.

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1: Exactement 12h juste à Bukavu, mesdames, messieurs, bonjour et bienvenue pour suivre ce radio-journal.

0: a été signalé dans la ville de Bukavu. L'échantillon a été envoyé au laboratoire à Goma pour analyse, mais le résultat s'est avéré négatif. Cependant, les frontières entre la RDC et le Rwanda à partir de la ville de Bukavu sont fermées depuis hier lundi. De la PDD, Mukwege considère que l'ouverture d'un débat visant un éventuel troisième mandat du président de la République, Félix Tshisekedi, met en danger les principes fondamentaux de la démocratie et l'alternance politique. Dans une déclaration publiée lundi portant sur la possible révision constitutionnelle, il fait savoir que les problèmes de la RDC ne résident pas dans les textes, mais plutôt dans l'absence des dirigeants capables de gouverner efficacement. Aucun nouveau joueur sur la liste de la RDC pour la Coupe du Monde dont le coup d'envoi sera donné dans presque trois semaines. Le sélectionneur Sébastien Desabre compte essentiellement sur des joueurs avec lesquels il a disputé les éliminatoires et la dernière Coupe d'Afrique des Nations. La composition de la liste de 26 joueurs éteignus vous sera proposée dans ce radio-journal. Le sommaire dans quelques instants, les détails.
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0: Un cas suspect d'Ebola a été signalé dans la ville de Bukavu. L'échantillon a été envoyé au laboratoire à Goma pour analyse, mais les résultats s'est avéré négatif. Ceci est contenu dans la mise à jour du lundi 18 mai de la situation de la maladie à virus Ebola dans les zones sous contrôle de la FCM23. À l'heure actuelle, fait savoir Laurence Kanyuka, porte-parole du mouvement, dans l'ensemble des zones sous contrôle de la FCM23, un seul cas a été confirmé à Goma et il est pris en charge sur place. Aucun autre cas confirmé n'a été signalé jusqu'au lundi soir, que ce soit à Goma comme à Bukavu, ajoute Kanyuka. À ce jour, un total de 189 cas contacts ont été identifiés et investigués à Goma par les équipes sanitaires déployées sur le terrain. Hier lundi, 22 échantillons ont été envoyés au laboratoire de l'Institut national des recherches biomédicales INRB pour analyse. Parmi les résultats déjà disponibles, 5 se sont révélés négatifs, tandis que les autres sont encore en attente, conclut notre source. Et le bilan de l'épidémie d'Ebola en RDC continue de s'alourdir. Le porte-parole du gouvernement de la RDC, Patrick Muyaya, a fait un état des lieux lundi de 118 morts suspects, 118 morts déjà enregistrés contre 80 vendredi sur la base d'informations transmises par le ministre de la Santé, Roger Kamba, actuellement en déplacement sur le terrain en Ituri. Deux nouvelles zones de santé sont désormais touchées par rapport au bilan de vendredi. Nyankunde, dans le territoire d'Irumu en Ituri, à 45 km au sud-ouest de Bunia, est officiellement affectée. Deux cas ont été confirmés à Katoa, dans la ville de Butembo, Nord Kivu. L'épidémie touche désormais plusieurs zones géographiques distinctes, Mongwalu, Rwampara, Bunia, Nyankunde en Ituri, ainsi que Butembo, Katwa et Goma au nord Kivu. Et les États-Unis réagissent à l'épidémie d'Ebola en cours en Afrique, plus précisément dans l'est de la RDC et en Ouganda. Dans un communiqué, le département d'État américain a révélé qu'après la confirmation des cas, il avait mobilisé ses capacités de réponse aux épidémies et d'assistance humanitaire afin de mettre en place une cellule de coordination interministérielle ainsi qu'un système de gestion des incidents à Washington. Selon les États-Unis, les ambassades américaines en RDC, au Rwanda, au Soudan du Sud et en Ouganda ont rejoint ces dispositifs et créé des équipes de suivi chargées de contrôler l'évolution de la situation et de communiquer avec les citoyens américains présents dans la région. Le même communiqué précise également que le département d'État organise une réunion quotidienne de haut niveau afin de garantir que la réponse à cette crise demeure une priorité absolue. Notre annonce du 14 mai, je cite, sur le 1,8 milliard de dollars de financement supplémentaire alloué au fonds commun d'OCHA, 250 millions de dollars sont destinés à la RDC à l'Ouganda, pays que le département considère comme prioritaire pour des actions de financement imminentes afin de fournir des ressources nécessaires à la réponse humanitaire et à la lutte contre les épidémies dans les deux pays, précise le communiqué du département d'État. Et au sud Kivu, le gouverneur, sous la FSAM-23, Patrick Boussou-Bangui, a tenu plusieurs réunions hier lundi sur la situation sanitaire en province. Ces rencontres avaient pour objectif de réfléchir sur les mesures visant à lutter contre la maladie à virus Ebola au sud Kivu. Parmi ces mesures figurent le déploiement des dispositifs de prévention, la surveillance et riposte dans des lieux publics afin de contrôler l'infection, mais aussi la fermeture des frontières aux ISI 1 et 2. Les personnes reçues étaient notamment les chefs des confessions religieuses, des agences sanitaires en province et les transporteurs, apprenant des sources sûres. Rappelons que dans un communiqué signé par le gouverneur et rendu public, il a été annoncé que des équipes médicales de surveillance sanitaire sont déployées pour assurer le suivi, la sensibilisation communautaire et le contrôle des mesures d'hygiène dans les différentes zones de santé de la province. Les mécanismes de veille épidémiologique sont renforcés dans les structures sanitaires, les ports, postes frontières, marchés publics, les lieux de forte concentration et le moyen des transports privés et publics, précise le communiqué du gouverneur. Pendant ces temps, les frontières terrestres entre la RDC et le Rwanda à partir de la ville de Bukavu sont fermées à partir d'hier lundi 18 mai 2026. La décision a été prise très tôt le matin d'hier lundi par les services de l'immigration du Rwanda pour prévenir l'expansion sur le sol rwandais du virus Ebola qui est déjà déclaré en RDC précisément à Goma au nord Kivu et dans la province de l'Ituri. Les précisions avec Alain Kamika.
2: La traversée est autorisée seulement aux Rwandais en séjour à Bukavu pour leur permettre de rentrer chez eux et aux étrangers qui prennent les Rwandais pour pays de transit. À l'opposé, les Congolais qui se retrouvent au Rwanda sont aussi autorisés de traverser la frontière pour retourner en RDC. Les autres voyageurs congolais à destination des Kamembe, Kigali, Kampala et d'autres pays de la région, ainsi que des citoyens congolais qui voulaient se rendre au Rwanda pour des transactions économiques ont été bloqués à la frontière. L'un de son agent, qui s'est rendu à Kampala via Kigali, regrette l'adoption de cette mesure qui, selon lui, aura de lourdes conséquences pour les transactions économiques et la libre circulation des personnes. On l'écoute.
3: En fait, je suis arrivé ici, c'était à 7h30 du matin. Donc, on nous a dit que nous, les Congolais, nous ne sommes pas permis pour traverser, pour aller à Kigali. Mais moi, j'ai voulu traverser Kigali pour être à Kampala demain à 13h.
4: Et maintenant, quoi, cette décision te fragilise?
3: Vraiment, cette décision veut de nous mettre sur terre parce qu'on a trop de choses à faire demain à 13h à Ouganda. C'est pourquoi on a voulu traverser à 7h pour y être demain matin, pour qu'on se prépare pour aller à une cérémonie à 13h.
2: En revanche, les produits de consommation traversent la frontière en provenance du Rwanda via des motos à trois roues louées par des petits commerçants qui s'organisent en système de groupage. Il a été constaté ce lundi la traversée d'une cohorte et des poules d'importation qui pullulent le marché local à Bukavu. Précisons que la périodicité de la fermeture de la frontière entre la RDC et les Rwanda à Bukavu et à Goma n'a pas été communiquée.
0: Et le chef de quartier d'Ndéré, président de la synergie des chefs de quartier de la ville de Bukavu, Albert Miga Bunyagaza, appelle ses collègues chefs de quartier à veiller au respect des mesures barrières dans leurs entités respectives. Il préconise l'installation des dispositifs de lavage de mains dans les offices commerciaux, bureaux et ménages de tous les 20 quartiers de la ville de Bukavu dans le souci de protéger la population contre la maladie à virus Ebola. Expert en santé publique, ce dernier rappelle que les maladies contagieuses considérées comme urgence de santé publique à portée internationale par l'Organisation mondiale de la santé OMS perturbent le style de vie normal de la population sur le plan social, économique, culturel et politico-administratif. Notre source estime que le respect strict des mesures barrières demeure la voie fiable pour lutter contre cette maladie. Il appelle également la population des Bukavu à éviter tout contact avec les malades, le port régulier du masque et ou du cache-nez et l'isolement de tous les cas suspects. Le pasteur Mikabo Nyagaz Albert en parle dans cet élément.
5: Nous avons réuni nos cadres de base, nos chefs de quartier, nos chefs d'avenir pour qu'ensemble nous puissions proposer ou encore demander que les mesures soient respectées scrupuleusement en mettant directement les lavages des mains au niveau des écoles, des marchés, de nos bureaux et aussi éviter tout contact avec les malades. La population doit se protéger. Et éviter tout contact avec le sang, les liquides corporels, le vomissement, les selles et les objets de la personne qui est malade. Nous devons aussi éviter des contacts avec les animaux sauvages. Pour les 840 cadres de base de la ville de Bukavu, commencer déjà à circuler, à sensibiliser et pour que la population puisse vaquer paisiblement à leurs activités quotidiennes.
0: Vous venez donc de suivre le pasteur Migabo Nyagaza Albert. Et les autorités provinciales sont appelées à renforcer les mesures des contrôles au port afin de prévenir la propagation du virus Ebola déjà signalé dans la province voisine du Nord Kivu. Cette recommandation est formulée par la nouvelle dynamique de la société civile Indici au cours d'une interview accordée à Radio Mandela. Le contenu avec Omer Moudekereza.
6: Pour le président de cette structure citoyenne, Nicolas Lubala, les renforcements de mesures sanitaires aux barrières d'entrée de la ville de Bukavu et ses environs s'imposent pour protéger la population. Il appelle également les responsables des lieux de culte à organiser plusieurs offices par jour afin de limiter l'affluence et à renforcer la désinfection des espaces publics. Concernant les marchés publics, il recommande la mise en place des mesures strictes pour protéger les vendeurs et réduire les fortes concentrations des personnes. Dans les écoles, Nicolas Lubala invite les autorités éducatives provinciale à accélérer la tenue des examens scolaires dans cette période où l'année scolaire est presque à sa fin. Enfin, il appelle les autorités à prendre des mesures contraignantes pour freiner la propagation de cette maladie. Nicolas Lubala.
7: Au niveau de la province de Sud-Kivu, on pouvait regarder d'une manière ou d'une autre. On peut limiter des gens à bord des bateaux. Au niveau de la province de Sud-Kivu, on est aussi exposé par rapport à cette maladie. Oui, même dans des écoles, je pense qu'on devrait limiter. On est presque à la fin de l'année que l'autorité ayant l'indication dans leurs attributions. On devrait précipiter la fermeture au niveau du marché. On devrait regarder comment est-ce qu'on doit prendre aussi des mesures, que ce soit dans les entrées du marché, que ce soit des Kadoutou, Ngouba, partout. Et on doit vraiment insister beaucoup sur les mesures afin qu'on puisse se protéger avec cette maladie.
6: Précisons que la prévention contre le virus Ebola repose principalement sur le respect des mesures d'hygiène. C'est notamment le lavage régulier des mains avec de l'eau et du savon, l'évitement des contacts directs avec les personnes suspectes, le renforcement de la surveillance sanitaire et le signalement rapide des cas, ainsi que le contrôle des mouvements des populations à travers les ports, les frontières et les lieux publics.
0: Et dans le reste de l'actualité, le principal problème de la RDC ne réside pas dans les textes légaux, mais dans l'absence de dirigeants capables de gouverner efficacement en garantissant la paix, la justice, le travail et la dignité pour tous. C'est ce qu'estime le prix Nobel de la paix, le docteur Denis Mukwege, dans le cadre du débat sur le changement de la constitution de la RDC initié par le pouvoir en place. Il a déclaré, à travers un document rendu public, dont copie est parvenue à Radio Mandeléo lundi 18 mai 2026. Le contenu avec Myriam Ofano.
8: Selon ces documents, l'ouverture d'un débat visant à permettre un éventuel troisième mandat met en danger les principaux fondamentaux de la démocratie et d'alternance politique. Pour Denis Mukwege, alors que le pays traverse une crise multiforme, marquée par la guerre à l'est de la République démocratique du Congo, la nation semble dépendre d'un homme et d'un regroupement politique, cherchant à conserver le pouvoir à travers un système fondé sur les cultes de la personnalité. Les prix Nobel de la paix critiquent sévèrement le bilan de la gouvernance actuelle sur le plan sécuritaire, économique et social. Il rappelle que la souveraineté nationale appartient au peuple et qu'aucun individu ni groupe ne peut s'y l'approprier. Dans ce même document, Denis Mukwege dénonce également les spéculations autour d'un possible report des élections prévues en 2028 qu'il qualifie de glissement du calendrier électoral sous prétexte de l'insécurité dans le nord et le sud Kivu. Il souligne que si ces raisons sécuritaires empêchent des millions de citoyens de participer aux élections, il devrait également empêcher l'organisation d'un référendum visant à modifier la Constitution. Il relève également une contradiction chez certains acteurs politiques qui s'étaient autrefois opposés à une révision constitutionnelle, mais qui militeraient aujourd'hui pour modifier une Constitution pourtant verrouillée sur certains points essentiels. Denis Mukwege appelle à un cirque aux citoyens afin que la population se réapproprie la Constitution qu'elle considère comme la garante des droits et libertés fondamentales ainsi que du bon fonctionnement des institutions, tout en rappelant l'interdiction de réviser la Constitution en période d'état de guerre, d'état d'urgence ou d'état de siège, conformément à son article 219. Il appelle les forces vives du pays à œuvrer sans relâche pour une sortie des crises juste et durable. Enfin, Denis Mukwege réaffirme sa volonté de voir émerger au cœur de l'Afrique un état des droits fort, démocratique, prospère et fondé sur une véritable démocratie politique, économique, sociale et culturelle.
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0: Pour à présent, le sélectionneur des Léopards de la RDC a dévoilé hier lundi sa liste de 26 joueurs retenus pour la Coupe du Monde 2026. Sans grande surprise, Cédric Bakambu et Johan Wissa mènent l'attaque, tandis que la défense s'appuie sur un solide contingent des joueurs évoluant en Première Ligue, avec notamment Aaron Van Bissaka, Axel Toizembe, mais également des joueurs tels que Chancel Mbemba et Arthur Massouakou évoluant en Ligue 1 française. Dans les buts, Lionel Mpassi conserve sa place aux côtés de Timothy Fayoulou et Mathieu Epolo. Au milieu, Meshack Elia, Nathanael Lamboukou, Ngalel Mukau apportent vitesse et créativité. Je vous propose à présent la liste complète des 26 joueurs convoqués pour la Coupe du Monde. Mathieu Epolo, Lionel Mpassi, Timothy Fayoulou, Chancel Mbemba, Aaron Bissaka, Saka, Axel Toizembe, Arthur Massouakou, Joris Kayembe, Steve Kapouadi, Rocky Bouchiri, Dylan Batobisika, Gédéon Kaloulou, Noah Sadiki, Samuel Moutoussami, Edo Kayembe, Ngalael Mukau, Charles Piquel, Nathanael Mboukou, Brian Chipenga, Gaël Kakuta, Meshaka Elia, Théo Bongonda, Fiston Kalala, Cédric Bakambu, Simon Banza et enfin Yohan Wissa. Précisons que la Coupe du Monde se jouera donc aux États-Unis, au Canada, mais également au Mexique. La République démocratique du Congo est basé au site de Houston aux États-Unis. Et au sud Kivu, le FC Tchiriri Sport, champion de l'entente urbaine des footballs de Bukavu, FBUK 2026, a été éliminé par le FC Miba Sport lors de la 48e édition du championnat provincial de la Ligue de football du sud Kivu. Les champions de l'FBUK n'ont pas résisté à cette jeune équipe de Miba Sport qui leur a infligé une défaite de 3 buts à 1 lors du match retour au match aller. Les deux équipes s'étaient séparées sur un score de parité d'un but partout. Cette rencontre s'est disputée au stade de la Concorde de Kadutu hier lundi 18 mai 2026. C'est la Fondation Trésor Mouti qui a effectué une visite de soutien aux équipes du territoire de Mwenga, encore en lice, en championnat provincial de football. Au cours de cette visite, une assistance en vivres et non-vivres a été distribuée aux différentes équipes bénéficiaires afin de les encourager dans la poursuite de la compétition. Parmi les équipements remis figurent des jets de vareuse, des ballons, des paires de bottines ainsi qu'une enveloppe destinée aux trois équipes. Par ailleurs, la Fondation Trésor Mouti qui a également offert plusieurs vivres, notamment des sacs de farine, des bidons d'huile, des cartons de savon ainsi que du sucre aux joueurs des trois formations. Ces gestes de solidarité et d'accompagnement a été salué par les équipes bénéficiaires qui y voient un soutien important dans leur parcours au championnat provincial de football. Minutes par ici prend fin ce radio journal. Joseph Tizou, moi, je vous remercie infiniment à vous tous de nous avoir suivis. Au revoir.

0: 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La communauté chrétienne de Bukavu, les anciens élèves, collaborateurs, amis, ainsi que les familles des enfants accompagnés par le révérend père André Derrideur, SJ, ont la profonde douleur d'annoncer son décès survenu le 13 mai 2026 en Belgique à l'âge de 88 ans. Missionnaire jésuite dévoué, le père André Derrideur a consacré une grande partie de sa vie à Bukavu où il s'est illustré dans les domaines pastoral, éducatif et social. Fondateur du centre Tchétché, il a contribué à la formation et à l'encadrement de nombreux jeunes en difficulté sociale. Il s'est également engagé dans l'accueil et la prise en charge des enfants orphelins ainsi que des enfants issus des milieux défavorisés à qui il a offert soutien, éducation et espérance. En cette douloureuse circonstance, toute forme de contribution est la bienvenue pour accompagner dignement les obsèques, soutenir la famille spirituelle du défunt et perpétuer l'œuvre sociale qu'il a laissée à Bukavu. Que ce soit par la prière, un don financier, un soutien matériel, un message de condoléances, une présence aux cérémonies ou une aide logistique, chaque geste compte et sera reçu avec gratitude. Au programme à Bukavu, veillée funèbre le mercredi 20 mai 2026 de 18h à 22h à la salle des sports du collège Alpha Djiri, messe des Requiem le jeudi 21 mai 2026 à 14h30 à la paroisse Saint-Pierre Clavert de Bukavu. L'inhumation aura lieu en Belgique. Pour information, accompagnement, organisation ou pour faire un don, contactez le père Gustave au numéro 09 99 95 33 82, mais aussi 081 41 0 92 31 ou contactez Gilles Mambo au numéro 09 94 11 98 33 ou 082 15 44 115 215.
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2: La famille Chukomola Namiga Bécharle a la profonde douleur d'annoncer aux frères à mes connaissances la mort de leur père, grand-père Chukomola Namiga Bécharle, de suite d'une maladie en date du 16 mai 2026. Le programme des obsèques se présente comme suit. Lundi 18, mardi 19 et mercredi 20 mai 2026, recueillement en famille à La Botte, avenue du Lac, numéro 62, référence à quelques mètres de l'hôtel Lakeside en allant au cercle sportif. Jeudi 21 mai 2026 à 6h15, levée du corps à l'hôpital provincial général de référence de Bukavu, de 6h45 à 7h30, exposition du corps à la résidence familiale. À 8h, messe des requêmes à la paroisse Saint-Jean-Paul II à La Botte. 9h30, départ à Moussoussou Loubona. À 12h30, arrivée à Moussoussou. Départ, dépôt des gerbes de fleurs et derniers hommages. 13h juste, enterrement. 13h30, retour à Bukavu. À 16h30, banque des consolations au domicile de Papa Charles Chikomola. Vendredi 20 mai 2026 à 6h, levée des deuils. Signé Olivier Serigamo.
1: La famille Bourindo Kadjouchi Joseph a la profonde douleur d'annoncer la mort de leur fille et tante Bourindo Nabuchi Annunciata, auxiliaire de l'apostolat de l'archidiocèse de Bukavu et infirmière accoucheuse à l'hôpital général de référence Dr. Ro Chiriri. Mort survenue à l'hôpital provincial général de référence de Bukavu le samedi 16 mai 2026 après une période de maladie. Que cette triste de nouvelles parviennent à son excellence Monseigneur l'archevêque de l'archidiocèse de Bukavu, au personnel de l'hôpital de référence Dr. Ro Chiriri, à la grande famille Kadjouchi Namounou et tous ceux-là qui ont connu l'illustre disparu. L'enterrement aura lieu au cimetière de Mwanda Katana le jeudi 21 mai 2026 après la messe d'action de grâce à la paroisse Saint-Pierre X de Mouressa à 9h juste. Fait à Chibumbiro le 18 mai 2026 pour la famille Bouendo Kadjouchi et Amani Mundekereza, Patrice Sion de communiqué.
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les auditeurs et auditrices de la radio Mayandélé. Merci pour le soutien. L'intervention du foyer de créativité de la société civile de Saint-Urvaux. Nous sommes mardi, comme d'habitude, à Paris en stand de 14h30 jusqu'à 15h. Jusqu'à 15h, nous serons en train de nous édifier sur les différentes thématiques que nous allons développer aujourd'hui. Mais comme la semaine passée, je suis Augustin Akinamane à la présentation. Et de la partie technique, nous sommes secondés par Papa Joseph Tchizou Tandéwana. Le feu de créativité dans le programme de l'Opus-France a depuis un certain temps repris ses émissions pour essayer de sensibiliser la population sur le vivre ensemble, sur la cohésion pacifique. Le programme de l'Opus-France, comme nous l'avons toujours dit, c'est un programme qui vise, qui a pour objectif de mettre fin à la récurrence de la violence dans la sous-région du Grand Lac. Et la semaine passée, si on peut revenir un peu sur le sujet de la fois passée, nous avons essayé de donner les quelques niveaux de conscience. On a trouvé qu'il y a quatre niveaux de conscience. Le premier niveau, c'est le niveau socio-culturel. Le deuxième niveau, c'est le niveau de l'ego individualiste. Le troisième niveau, c'est le niveau de l'individu individualisé et le niveau transpersonnel. Nous avons essayé de donner la caractéristique pour chaque niveau de conscience. Donc, pour le premier niveau de conscience, nous avons dit que la personne qui a ce premier niveau, elle est caractérisée par la peur et la soumission. Donc elle cherche toujours à s'accaparer de tout au détriment des autres. Et par rapport au niveau de l'ego individualiste, la personne qui a ce niveau-là, elle est caractérisée par l'avidité.

0: avidité, il veut tout s'accaparer, il veut que tout soit pour lui, lui seul. Il a trouvé que c'est le niveau le plus courant dans la société actuelle, sur tous les plans, surtout les plans politiques, sociaux et consorts. Et le troisième niveau de conscience, c'était le niveau de l'individu individualisé. Et aussi, la personne est caractérisée par un peu, par l'humanisme, pas un peu. Mais il parvient à comprendre maintenant qu'il ne peut pas vivre seul, il n'est plus avide, il n'est plus soumis, il n'a plus la peur, mais il veut qu'il ait mûri à l'humanité. Et il y a une essence qui est en train de naître dans cette personne-là. Et le quatrième niveau, c'est le niveau transpersonnel, où si la personne parvient à rendre permanente la conscience de son être essentiel, elle passe à ce niveau, c'est le niveau le plus élevé. C'est le niveau le plus élevé de l'être humain. L'être humain accompli à nommer, donc il est maintenant, il comprend, c'est ça le savoir-vivre, le vivre ensemble, si on peut le dire ainsi. Et on a trouvé que c'est le niveau où nous sommes tous appelés, c'est la destination à tous. Et nous estimons chaque fois que nous acceptons d'être qui nous sommes vraiment, donc des rois et des reines. Si nous acceptons qu'on peut vivre ensemble, on est des rois. Donc, parce que l'homme ne peut pas vivre seul, il faut vraiment transcender certains niveaux de conscience et aller au-delà. Comme la semaine passée, nous allons donner notre numéro de contact. Merci à tous ceux-là qui ont réagi la semaine passée. Et aujourd'hui, avant d'aborder le sujet du jour, nous allons devoir donner notre numéro de contact. Si vous voulez nous écrire ou nous contacter, appelez-nous au 09 71 96 97 80. 09 71 96 97 80. Voilà. Et après cela, nous allons aborder le sujet du jour. Notre sujet du jour, nous allons parler des logiques de niveau de conscience. Donc, comme on a parlé de niveau de conscience la semaine passée, cette semaine, nous allons parler des logiques. Et nous allons découvrir qu'il y a, il y a trois logiques qui fonctionnent avec le niveau de conscience. Bon, il y a quatre, donc les quatre niveaux de conscience fonctionnent selon les trois logiques différentes, mais qui deviennent complémentaires au niveau 3 et au niveau 4. Et cette complémentarité de ces trois logiques a été formalisée par un philosophe bolivien que nous appelons Oscar Ichazo, dans son livre « Le maître de pensée ». Donc Oscar Ichazo, lui, a formalisé les logiques au niveau de conscience. Nous allons les découvrir tout au long de notre émission de ce jour, mais avant de découvrir ça, nous allons dire que notre émission, elle est bilingue, elle est à caractère pédagogique, donc nous pouvons intervenir en swahili tout comme on peut intervenir en français. Voilà. Il y en a trois logiques. Et la première logique, c'est la logique formelle. La logique formelle, elle fonctionne avec le premier niveau de conscience. On a vu que le premier niveau de conscience, c'est le socioculturel, c'est le niveau que tout le monde, en venant sur cette terre, il trouve que c'est ça. Donc, il y a des mœurs, il y a des coutumes préétablies. Mais l'homme, il est soumis à ces niveaux-là de conscience. les socioculturels. Le niveau socioculturel, c'est le niveau de départ. Mais il est caractérisé par la soumission et la peur. Et tout au long de notre émission, nous allons découvrir comment il y a une liaison entre le niveau de conscience, le socioculturel, et la logique formelle. Donc, le niveau socioculturel fonctionne selon la logique formelle. Elle a été formalisée aussi par Aristote et elle comporte trois lois. Donc, la première loi, elle est dite la loi d'identité. Et la seconde loi, le principe de nos contradictions. Et la loi du tueur exclu. Donc, le premier principe d'identité, donc, c'est pour dire que A est égal à A. Une chose est ce qu'elle est. Ça, c'est la logique formelle. Elle marche avec le premier niveau de conscience. Il est uni, tu l'écoutes, tu l'écoutes. Donc, la logique formelle, il n'a tout le niveau de conscience. On a coutana, bien et d'autres réunis, tu l'écoutes, tu l'écoutes, tu l'écoutes, tu l'écoutes, tu l'écoutes, tu l'écoutes, tu l'écoutes, tu l'écoutes, tu l'écoutes, tu l'écoutes, tu l'écoutes, tu l'écoutes, tu l'écoutes, tu l'écoutes, tu l'écoutes, tu l'écoutes. Et la logique formelle, telle que formalisée par Aristote, elle a trois lois. Donc, le principe d'identité, une chose est ce qu'elle est, le principe de non-contradiction, donc une proposition ne peut pas être à la fois vraie et fausse. Et la loi du tueur exclu, qui est une opposition de sa négation, ne peuvent pas être vraies en même temps. Merci beaucoup à notre ami qui nous écrit depuis Kavumu, qui nous demande que tu jikaze, tu kwe tu nafanya émission Mukiswahili. 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Merci beaucoup monsieur Kei depuis le centre de Kavumu. Donc selon Ishazo, il décrit la logique, cette logique formelle, comme étant une logique du groupe et de l'enfance, et qui définit un monde statique. C'est-à-dire, on est dans un monde où il n'y a pas de donc statu quo. Il y a des statu quo, on n'évolue pas. Tu n'as pas qu'à tourner les mille à tuer à Zamani, parce que tu n'as pas qu'à ville, tu n'as pas qu'à ville. Mais c'est moi qui ai tombé à gauche, tu n'as pas qu'à gauche. Nous, tu as tombé à droite, à quoi tu as tombé à droite. Je logique formelle. Mais logique formelle, je n'ai il engosa la société prémoderne. Société prémoderne, manaké il est ya tangu zaman. Alors la logique, la dialectique, qui est la deuxième logique, elle fonctionne avec le deuxième niveau de conscience. Le deuxième niveau de conscience qui est le niveau de l'ego individualiste. Nous avions dit que le niveau de l'ego individualiste, la personne qui est à ce niveau-là, elle est caractérisée par l'avidité. Donc, elle veut s'accaparer, bitiote ikuyaki. Qui la biote ma penda wenjo, ukwe uku. Là, tu es au niveau de l'ego individualiste. Donc, ego, kujimimi, kujipendele, awe mwenyewe, haupendi mwingine, nae aendele. 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
1: 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Alors le hii niveau ya pili plutôt. Et avec ce niveau de l'ego individualiste, il fonctionne avec la dialectique. La logique dialectique qui a été formalisée par Marx. Et elle module les trois lois de la logique formelle comme suit. Donc, la dialectique, elle vient moduler les lois de la logique formelle. Elle dit que la loi de l'identité devient loi du changement et la loi de la qualité devient la loi des quantités. Bitu binanza kubadilika kidogo kidogo. La loi de contradiction devient la loi de l'opposition. La contradiction de la contradiction à l'opposition. Donc on se contredit et directement on devient opposant. Mutu kwa mwingine. La loi du tiers exclu devient la loi de négation de la négation. 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Donc la dialectique elle est décrite par Ichazo comme une loi de l'individu et de l'adolescent. Différemment à la logique formelle qui est décrit comme une loi du groupe et de l'enfance. Donc, le groupe de l'enfance, on a kutana, batoto abonjo bana, abo wana bakia katu mbile tube bana bambi. La dialectique, inakuya sasa, sa vile groupe yaba adolescent. 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Et la dialectique, elle est formalisée par trois lois. Donc la loi de l'identité, comme on l'a dit tantôt, elle devient la loi du changement. Et la loi de quantité devient une loi de qualité. C'est-à-dire, apa unakutana kama bitu, ile hali ya umimi inaanza kamata espace ya mingi na kisha unakutana kama mambo haitaendelea tena vizuri. Et la troisième logique, c'est la trialectique. La trialectique fonctionne avec le niveau de l'individu individualisé et le niveau transpersonnel. On a dit que le niveau de l'individu individualisé, au troisième niveau de conscience, l'individu commence à développer l'humanisme et prendre soin des autres. Et le niveau transpersonnel, on a trouvé que là, l'individu commence, c'est une aspiration, comme on peut le dire, c'est une aspiration où tout le monde cherche à construire un monde plus juste, un monde où il n'y a plus de violence, où il n'y a plus d'égoïsme, un monde où il n'y a plus de fraternité que de division. Et alors, Oscar Ichazo formalise la trialectique à partir des années 1960. Et celle-ci module les lois de logique précédentes comme suit. Donc, le premier loi, comme on l'a dit, à la logique formelle, et la seconde, à la dialectique. La trialectique, au Oscar Ichazol, lui, il module les lois de logique comme si la première loi devient la loi de mutation. Donc l'identité change effectivement, mais à travers des points de manifestation matériels prévisibles. Et la seconde devient la loi de circulation. Il n'y a plus de contradiction ou d'opposition. C'est-à-dire, la première loi, avec la logique formelle, avec le premier niveau de conscience, elle change à la dialectique. Donc, l'identité change, mais à travers des points de manifestation matérielle prévisibles. 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La seconde loi devient la loi de circulation. Il n'y a plus de contradiction ou d'opposition véritable, mais plutôt une circulation d'énergie entre les pôles différents. 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Et la troisième loi devient la loi d'attraction. Il y a pas tant de négation, mais plutôt il y a l'attraction ascendante vers le plus d'inclusion. Donc, tout le monde Kilima fulani na hawa ni wazaliwa kilima fulani, et pourtant ils sont dans un même groupe, et puis un groupe ya watu wazima ya wakristu, mais kunakuwa malangaji ya kusema seme le, vous êtes venus à telle année, les autres sont venus à telle année. Non, ça ne marche pas. Donc la trialectique veut le vivre ensemble. Il n'y a plus des élancés et les moins élancés. Il n'y a plus de noir ou de brun. Batu yote tunakuwa bandugu. Chie bote tunakuwa bandugu. Et c'est ça, la loi d'attraction. Mais plutôt, c'est... Il n'y a plus d'inclusion, quoi. Il n'y a plus d'inclusion entre les gens. Vu depuis la troisième loi de la trialectique, la logique formelle montre deux aspects. Elle est ascendante quand elle assure la cohésion du groupe, et elle est descendante quand elle impose ses règles sans discernement et tourne à la dictature. Voilà la trialectique. Donc elle est ascendante, et à la fois ascendante et descendante. C'est-à-dire quoi? Elle est ascendante wakati ina permettre batuyote, j'ai exprimé. Mais ikikuwa contraire, inakuwa sa ville, inakuwa wakati inakuwa descendante, inaingia mwenye kusa vile ou dictature. Ensuite, la dialectique montre pareillement un aspect ascendant car elle permet à l'individu de déployer toute son originalité, et un aspect descendant quand elle assure l'emprise sur l'ego, sur la société. 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Voilà l'avantage ya hii malogique, surtout la trialectique. Surtout la trialectique. Donc, il assure le vivre ensemble, la cohésion pacifique, il n'y a plus de contradictions, il n'y a plus d'opposition. Les gens cherchent à vivre toujours ensemble, sans se contredire. 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La trialectique a ainsi besoin de lieu de manifestation ascendante. 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Donc la trialectique sera la logique des sociétés. Donc elle sera la logique des sociétés quand elle est ascendante. Quand elle est ascendante, elle va gouverner les sociétés prémodernes et qui cherche à l'affirmer l'individu tout en affermissant la communauté. Voilà. Elle affirme l'individu tout en affermissant la communauté. Raison pour laquelle nous avions dit au début de ces émissions que le programme Bonne Puissance vise à travailler d'abord sur l'individu avant de travailler sur la communauté. Parce qu'une fois on arrive à changer l'individu, facilement on peut arriver à changer toute une communauté. Mais si l'individu reste la même personne au premier niveau de conscience, le socio-culturel, donc on n'arrivera jamais, alors jamais, à changer la communauté. C'est ça donc. Et c'est ça l'objectif de ce programme Bonne Puissance. Nous allons continuer à sensibiliser la communauté pendant toutes ces émissions, afin d'arriver à faire une société où l'humanisme est en train de prendre place. Voilà, nous sommes presque à la fin de notre émission de ce jour. Nous remercions tous ceux-là qui nous ont suivis de part et d'autre à travers toutes les trois communes de la ville de Bukavu et les huit territoires qui constituent la province du Sud Kivu. Merci à tous les membres du foyer de créativité. Je vois que M. Honoré était en train de nous suivre. Merci Honoré. Madame Diane, tu n'as pas à Paul et à Magonjo. Courage. Merci à tous ceux-là qui nous ont écrit. Merci à notre ami de Kavumu Centre qui nous a écrit. Merci aussi à un autre auditeur qui nous a écrit mais qui n'a pas donné à partir de nous a écrit. Donc nous vous fixons rendez-vous à mardi prochain et nous allons continuer à développer toute cette thématique pour le bien-être de toute la communauté et toute la sous-région de Grand Lac. Merci beaucoup, à mardi prochain.

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0: 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Oui. Dans d'autres régions africaines, il est toujours en état d'abord le couscous. Oui. Mais le couscous dont nous parlons ici, c'est le couscous banane manioc. Ou soit, vous pouvez prendre aussi couscous, soit manioc, tu vois, comme un amido moté, ou tu es prendre couscous et à manioc igname, ou tu es kamata couscous et à manioc taro, voilà taro banane plantain. Alors, dû à la préparation, tout en faisant la couscous, pour la préparation du couscous, tout en faisant la besoin pour épicher les manioc et tout. On a épicher manioc, on a tiraciré que on a isoukoula mouzouri, on a baguette de moupe moupe, mais il faut faire un bon choix de la manioc. Du qui usa les manioc, variété amère. Avec qui l'homme tenu moi d'apprécier. Mais faites toujours un bon choix à cause de variété douce. Après, kouisukula, sans neikata, rassurez-vous à kutoche les mouzizi à katikati. Neitouche. Et rassurez-vous à kutoche à matache zote. À part ça, on va aussi prendre les bananes. 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
0: 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Qui cache à quoi jaune à l'intérieur pour qu'il change la texture. Il y a le foufou et tout, parce que normalement le foufou là ça doit être soit jaune ou soit un peu doré. Ou que vous allez à mon bichi sana na ya quoi vraiment sucré, ou que vous allez à mon bichi sana égale vert à ya ni se ya komala à ya atteindre maturité et à quoi tout mon pétou. Mais la différence c'est qu'il croit un peu doré ou soit jaune. Alors, nous quoi la somme tout notre chavo le matache wandani boule wa ndizi na boto na boto chavo te parce que notre foufou ne doit pas avoir des taches. Alors soit toucher tout ça, tuna kamata maji tuna tokotesha ce qu'on appelle manioc miogo. Tuna yi tokotesha. Seul d'abord. Alors ça dépend de vous-même. Si vous voulez, vous pouvez mettre un peu de sel. Nani, pensez moi un sel, ça va. Si vous voulez, vous pouvez mettre ça. Dans le cas contraire, vous pouvez préparer sans mettre du sel. Mais il y a les gens qui mettent le sel du yakou pour améliorer les goûts. Alors, on a été au côté chaville. Après, sanonga miogo yako inaanza hivya, unakuya unatia banane. Parce que le banane, avec la vapeur seulement, il n'a pas choisi avec la vapeur. L'erreur est de mettre ça au début, tu qui tia pas le kumwanzo banane, et ta reggae n'a quoi bouillie. Pourtant, ce n'est pas ce dont on a besoin. On a besoin de quelque chose. On a quoi miogo, iko qualité moyenne, miogo enye. Ça il naïve, il n'a quoi que ça veut dire bunga bunga. Vous n'avez quoi que les qualités. Alors, c'est en ce moment-là où on va faire il est banane, on est à la dernière minute, presque au moment de la cuisson. C'est vilé. Après là, nous allons mettre ça de côté. Naïacha et Paul. Ou soit, si vous êtes pressé, vous pouvez directement prendre ça. Mais de préférence, ne cuit kamata directement et gali moto. Ok, parce que c'est un foufou. Dans foufou, il n'a que l'eau qu'il gali moto. Alors, là, on vient avec notre kinoé et tout. Il y a des personnes qui utilisent la taïma kinoé, c'est ça qui est doko. C'est pas la toignac à mon piment. bon moyen na pana tena kidogo sana juku na kwaka ya kidogo ya moyen ila moyen awezi tuangia musombe quand même ya mingi kama ni kukuliko kama ni maepice ndio natuangia mu donc il est à vivre na kuna kwaka zingine tu ma soft zimo ya parce que c'est du fufu pilé mais ce n'est pas à dire que utaipile na kinu ifko na pige non parce que ifcha déjà régué. Donc tu seras en train d'écraser. Autant qu'on est écrasé. Alors, ça va se faire soit avec de l'huile ou soit avec de l'eau. Mais moi je préfère beaucoup plus cuifana avec de l'huile quand c'est votre première fois. Parce que ma fouta, il t'a quoi qu'on a na glissé, il connaît na inatisha comme la
1: séminaire.
0: Pourtant, quand vous ne maîtrisez pas encore bien cette préparation-là, cuifana na maï, beaucoup de gens commettent l'erreur, on a qu'à t'écouter. Maïna indienne d'année n'a pas un an d'abjou qu'on a régué sa pâte et ça va plus constituer une pâte ya foufou. Alors, donc là-bas, disons seulement que c'est du foufou, parce que ni foufou, mais ni foufou y est, la matière première ne passe pas d'abord à une transformation où on va.

les autres appellent ça foutu. Ok? Pile les foutu. Beaucoup de gens, bah, d'ailleurs, déjà, il est terme à pile foutu. Mais ce n'est pas foutu, c'est foufou, mais il est prononciation ça, ça. Là, il y a certains secteurs, cultures, où on prononce ça fou. Oui, les bananes, c'est un foufou. Maintenant, ils commencent à se foutre. Alors, après ça, nous allons maintenant passer tout à l'heure, ça pile, ça, il est voilà quoi écrasé, il est manioc, ma banane. On commence par le manioc, on a tiré manioc. Bon, pas toute la quantité, on a tiré comme ça une petite quantité à manioc. On est donc on est écrasé, voilà qu'on est dans la pile. Après, parce que maintenant que nous avons conservé le congouf par rapport à la banane,

0: des gens qui utilisent l'huile de palme, mais l'huile de palme est nébalisha pique. Bana épique, ou de tia vinaigre dans le pique. Même l'huile ya kalanga, à ta ramane, l'huile ya tournesol, ou à la rachide, ou ta épique à panzo, ne chimoucha,
1: inapola.
0: Inapola, que je ne sais pas si tu me quiches. Alors vous continuez comme ça avec ce processus-là, jusqu'à ce que vous allez avoir une pâte. Et c'est avec cette pâte-là que vous allez prendre. Pour la fin, on va mettre les pâtes, on va toucher les moukino, et puis on peut faire maintenant des tartines. Parce que c'est là déjà une pâte à manioc, na banane. Avec la présence de l'amidon dans les manioc, il va permettre à ce que les pâtes soient élastiques, pas tellement élastiques dans le vrai sens, mais il va constituer une pâte. Cette pâte-là, ça peut avoir une couleur soit dorée, soit jaune. Ça dépend, banane, yenye ou liti andane. La banane, elle pas choquée, la banane à couille, sana, du banane à couille, sana, il t'a régué à mieux.
1: Namouya-changa.
0: Ok. Alors, après cette étape-là, ce qui va suivre, ni koukata, ça c'est les maboules, ni boule et mouta, la fanaka, na mikono. On est donc on est parti à former la mikono du chat, il coûte déjà la kamafuta.
1: Mais en tout cas, l'hygiène n'est pas les.
0: Oui, ça demande vraiment de l'hygiène parce que c'est quelque chose que, sur l'Afrique, qu'il est étape où tu es obligé de piquer nanani, la mikono. Même pour écraser, il y a certaines personnes qui écrasent, en akamata mikono, en afane en goumi, en atasa écrasé, na ilé en goumi.
1: Alors, on a touché avec ma vague, ma vie, on a dit que je
0: crois à ma ongle actif. Artificielle, on passe quoi à ma voiture, mon rêve est aisé, contracté, vous t'avez directement, donc on a eu fan. Même quand on sait déjà que notre connaissance, maman Koucha, on ne va pas se permettre de faire un tel repas, parce que ça demande un peu plus d'hygiène. Bon, à part ça, tout ça fait les mapoules et tout, on a été là, parce que c'est quelque chose aîné, on finit de préparer. Il faut passer directement à la consommation.
1: Donc là, il est laissé.
0: Il est laissé. Oui. Parce que, bon, il y a maintenant certaines personnes qui prennent ça, ben, ils font un massacher, c'est vite. Après qu'ils font un massacher, on est superposé, comme on est qu'on a envoyé chaleur et yulu,
1: toutes
0: les vapeurs, toutes les naïpatika qui font compte. Donc, dans ce sens-là. Et à partir de ce moment-là, notre foufou, foutou ou couscous est déjà prêt. Alors, nous allons passer à l'accompagnement. L'accompagnement était tout à fait, on a bien dit que ça sera du gombo, civil, ou de, avec le poisson, yamanchi, ok. C'est pourquoi vous allez voir la plupart des personnes, après qu'on a écarté, donc tu coupes directement, tu fais passer dans la sauce, directement tu manges.
1: On a les éclairs.
0: Ah ouais, à côté,
1: on a
0: tu vas. Non, il n'y a pas ça. Bah, et puis c'est tellement bon vu qu'il y a la présence de la banane, c'est un peu sucré. Alors, à partir de ce moment-là, tout à quoi déjà dans sa maquille à mochi, tes préférences, Iku et Kambale. Je crois que les gens comprennent Kambali. Poisson chat Kambali. Donc, on a préparé les Kambali. Après, on ouche les kata de morceaux. Vous lavez, parce qu'il y a quelqu'un toujours avec un peu de sable, de poussière et tout. Tu as exposé ville. Après, vous lavez. Évitez de couper ma morceau, Zakido, couper des gros morceaux pour que ça, on a épigab ici, pour des canes géants. Il faut donc acheter Kambale à Mouzouri parce que à un certain moment, je voyais des mamans qui marchaient avec le Kambale à Moshi. Mais c'est pas le même Kambale à Moshi qu'on nous vendait Zamani et Nibalisha, Bacha Nyonga, Bane Kunja, Chanyuwa Nakaouche. Mais eux marchaient avec des Kambale, Zezilipita Tuku Kamoshi, Zebalikata Mamorso. C'est ce que je vois beaucoup plus à Bukavu actuellement, Batu, Bikona, Uzisha. Alors, ça, Chaouza, soit c'est il est venu, Chakatua Katua Djolouza, vous préparez ces morceaux comme ça. Alors, nous allons passer à la préparation. On commence par la sauce. Parce que moi-même, je me dis que Kambale Nisama qui déjeune à quelque chapitre, il va chier, en quelque sorte. On va passer à la sauce. On fait la sauce. Après avoir fait la sauce,

0: sol, on va, comment on appelle, on va mettre cocolico. Ok. Il y a une fois, on avait déjà expliqué ici une technique pour préparer cocolico avant qu'on incorpore une chakula. On va toujours utiliser cette technique-là. 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Il y a aussi une autre sorte de kambale. Ce sont des petits kambale là. Vous voulez que je vous dise que vous avez on peut dire que vous avez ma mité qui va quitter pour acheter un caoucha. Donc, moi, quand même, je vais quitter au des fois, je vois ça au marché. Vraiment, c'est tellement bon. Tellement bon. Mais là où j'ai beaucoup plus vu ça, ni battu à mon katanga dans les katanga joba mingi, c'est beaucoup plus sur les marchés. Donc, ma camale, ma ville, on a bukamata. Là, on va griller. On a brillé. Juste, on va piquer quand d'accord à coup. Yako kuna kalanga ndakala vile vyenjo takalanga vile mumanani usha blave kuna kalanga kuna fasos mule mule mwile quand tu t'en prie de préparer tu vas pas faire la sauce des côtés. Alors notre sauce est à contenir donc la sauce que nous allons mettre mwile kambale je vais à contenir mafuta ya kalanga na contenir oignon na contenir tomate qui t'a contenir poireau na poivron. Ok. Et ensuite, il va contenir gingembre. Yeah. Ok, ce sont des ingrédients qu'on avait cités au départ. Na ail. Et après ça, on passera aussi à la préparation de notre gombo. Les gombos préférés pour ces couscous-là, ces foufous-là, c'est les gombos ya bouillou, ya maïli, ya maïli, ya na kaka naïli. Lenda, ok, c'est beaucoup plus ce qui est préféré. Donc on aura besoin de la tomate sémant et de l'oignon et du sel. Et puis de l'eau, on a quatre le combo yako, on a quatre matungulu, on a quatre tomates, on a tia chouvi, on a tia bon, il y a ce qui met un peu d'huile, on a tia komoto, on a tia itukute, mpaka gisi itaivi, y'a bien de la tukute yako, kolimoya. Au fait, ça, un peu ça, notre recette de ce jour. Bon, pourquoi on a choisi aussi ces foufous-là? Parce que nous avons dit que il y a des gens qui imitent les choses sur les réseaux sociaux. Soit on a mis cool, on a ce que c'est bon. C'est vilé. Mais en te disant que c'est bon là, tu dois savoir, est-ce que vraiment, ce que je mange là, c'est nutritif. Parce que on a fait quoi qu'il tape moins, tu t'habitues à manger un aliment, on a remarqué que tu augmentes beaucoup plus de poids. Tu vis les. Alors, tu vas te demander, non, mais combien il m'a scoumé. C'est parce que tu as changé tes habitudes alimentaires, tu es beaucoup plus accro, kuchakula, peut-être moins, tu dis qu'il y a un parce que la majorité des gens mangent des aliments par rapport à la cuillère, du cuillère, on est au temps. Vous m'avez dit que la cuillère, elle est là, mais est-ce que ça veut dire que c'est ce qui pouvait t'aider beaucoup plus, Naniako. Alors, du coup, tu as beaucoup plus ce qui est bon, sucré et tout. Mais nous devons savoir que les foufous, là, il y a manioc, plantain, il coûte très riche en glucides. Parce qu'il y a les glucides dans le manioc, il y a aussi des glucides dans les plantains, les bananes plantées. Donc, ça va nous apporter beaucoup plus de calories. Il y aura beaucoup plus de calories, beaucoup plus d'énergie pour nos activités qui sont quotidiennes. Mais aussi, on avait dit que moulendane moko amidon. Mais c'est aussi une source de fibres. Ça va aider beaucoup plus la digestion, surtout avec le banane plantain, et te permettre la digestion. Parce qu'il y a des gens qui te disent que non, pour que la digestion aille bien, on a plus qu'à ça qui tika avant de manger les repas. Donc, le fruit là que nous avons toujours conseillé, il y en a plus qu'à couler par exemple qui tika pour faciliter la digestion. mais ça contient aussi des vitamines comme la vitamine A, vitamine C, vitamine B, mais aussi les minéraux. Il y a du potassium dedans, il y a des calcium, même si c'est en petite quantité. Mais c'est faible en protéines, vous voyez, faible en protéines. Du moins, il faut toujours qu'il y accompagne, soit avec les poissons par exemple. C'est vilain. Alors, quand on dit accompagner, c'est l'accompagnement doit dépendre de ce qui était au départ. Yeah. Au départ, quand il y a quoi dans l'aliment, il y a de quoi pauvre en protéines, ce que je dois accompagner avec, il n'a pas chaque fois riche en protéines. Yeah. Mais il y a des gens qui accompagnent tout le monde en accompagnant. Parce qu'on peut même accompagner ça avec les haricots. Mm-hmm. Parce que ni miyoko n'a bien. Bon, que ça veut tout, on a piga, miyoko, dizi. On peut accompagner avec de l'haricot parce que les haricots, il y a de protéines dedans. Ok. Donc c'est un peu sans. C'est vraiment un aliment énergétique qui est né que beaucoup plus apprécié ma culture africaine, Zamini. Et surtout que ici chez nous aussi, en RDC, tout ça, on a l'habitude à voir dans ma vidéo, chercher à copier ce qui se passe dans les pays voisins. Alors, c'est un peu ça, c'est pourquoi nous sommes dit, pourquoi ne pas aussi expliquer Kubatu Bengine, comment faire, il est foufou. C'est tellement facile, même si tu as une explication comme refou, mais quand tu passes qu'on pratique, tu que c'est quelque chose de tellement facile.
1: C'est un gawa.
0: Habita Gawi à Taï, ça ne demande pas ma étape à Mendimingi pour faire ça.
1: La santé est bilise maïnanda, comme Kawaïda, les noyamis chocos qui s'ajoutent.
0: Bon, Nena Amoucho, parce qu'il les a joués, tout parce qu'il y a l'eau, tout à répéter toujours, prendre beaucoup d'eau, saison sèche, dans déjà, n'oubliez pas de il faut s'hydrater tout le temps, ok. Je veux tout s'hydrater ma banane, ou que nous avons un goût comme Barabara, peut-être. Et puis, toujours faire un effort lorsque vous avez des longues journées et tout, rassurez-vous de au moins manger. Et surtout que nous entendons déjà les histoires des boules, il faut prendre vraiment toutes ces précautions. Il faut marcher même avec de l'eau dans des gourdes, ma bouteille, des choses que tu vois qu'il y a 1,5 litre, tu te dis que non, ça c'est ce que je vais consommer toute la journée. Nous insistons beaucoup plus sur ça, surtout qu'équipe et des chances. Mais aussi, n'oubliez pas de consommer les fruits au moins chaque. Je sais déjà que le légume, vous allez en manger à la maison, mais n'oubliez pas de consommer des fruits avant de prendre votre repas ou tout au long de la journée. Il t'a préparé digestion en tant que mutaki akula, yakomangaribi, et ça va déjà préparer, tu auras déjà placé un bon tapis pour ce que tu vas manger après.
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0: Tsuka. Carré ou pas?
1: Carré.
0: Mes amis, écoutez-moi bien, il était hors de question que je vous donne ce fragment sans vous donner un fragment d'une légende. Vous voulez le fragment d'une légende, là, tout de suite? Alors faites un maximum de bruit pour la légende vivante.

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La famille Lubinga Saidi et Kasisa Jerome ont le regret de vous annoncer la mort de monsieur Thomas Adrien Ndarabu Lubinga, directeur technique à la RVA Kinshasa, mort survenu à Kinshasa le 12 mai 2026. Que ces tristes nouvelles parviennent aux agents de la RVA Bukavu, Kavumu, aux membres de Mirema, à Bukavu, ressortissants de la province de Maniema, à tous les Bakwangi, Bazimba se trouvant à Bukavu, à tous ses enfants qui sont à Lubumbashi, Kisangani, Kalemi, Goma, Uvira, Bukavu, le musulman de la ville de Bukavu et ses environs. Les décès se tiennent alors sur les sentiers Walikale les numéro 22, quartier B, dans la commune de Bagheera. Nous informons aussi à tous les agents de l'affaire foncière du Bukavu 1 et Bukavu 2. Faites à Bukavu le 18 mai 2026. Madame Feza Lubinga et Monsieur Abedi Amisi signent le présent communiqué. La famille Buhendwa Kajuchi Joseph a la profonde douleur d'annoncer la mort de leur fille et tante Buhendwa Nabuchi Anosiata, auxiliaire de l'apostolat de l'archidiocèse de Bukavu, infirmière accoucheuse à l'hôpital général de France Dr Odi Chiriri, mort survenue à l'hôpital provincial général de référence de Bukavu samedi 16 mai 2026. Après une période de maladie, que ces tristes nouvelles parviennent à son excellence monsieur Monseigneur l'archevêque de l'archidiocèse de Bukavu, au personnel de l'hôpital de référence Dr Odi Chiriri, à la grande famille Kajuchi, Namungu et tous ceux qui ont connu l'illustre disparu. L'enterrement aura lieu au cimetière de Mwanga Katana jeudi 21 mai 2026, après la messe d'action de grâce à la paroisse Saint Pilis de Mouressa à 9h. Fête à Chibumbiro le 18 mai 2026 pour la famille Buhendwa Kajuchi. Amani Mudekereza Patrice signe le présent communiqué. 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
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La communauté chrétienne de Bukavu, les anciens élèves collaborateurs amis ainsi que les familles des enfants accompagnés par le révérend père André Derrida ont la profonde douleur d'annoncer son décès survenu le 13 mai 2026 en Belgique à l'âge de 88 ans. Missionnaire jésuite dévoué, le père André Derrida a consacré une grande partie de sa vie à Bukavu, où il s'est illustré dans les domaines pastoral, éducatif et social. Fondateur du centre Tchétché, il a contribué à la formation de l'encadrement de nombreux jeunes en difficulté sociale. Il s'est également engagé dans l'accueil et la prise en charge des enfants orphelins ainsi que des enfants issus de milieux défavorisés, à qui il a offert soutien, éducation et espérance. En cette douloureuse circonstance, toute forme de contribution est la bienvenue pour accompagner dignement les obsèques, soutenir la famille spirituelle du défunt et perpétuer l'œuvre sociale qu'il a laissée à Bukavu. Que ce soit par la prière, un don financier, un soutien matériel, un message de condoléances, une présence aux cérémonies ou une aide logistique, chaque geste, pardon, compte et sera reçu avec gratitude au programme à Bukavu. Veillée funèbre, mercredi 20 mai 2026, de 18h à 22h à la salle de sport du collège Alpha Jerry. Messe de requiem, jeudi 21 mai 2026 à 14h30. À la paroisse Saint-Pierre Claver de Bukavu, l'inhumation aura lieu en Belgique. Pour plus d'informations, accompagnement, organisation ou pour faire un don, le numéro de Père Gustave est disponible pour la communauté jésuite. +243 99 99 53 382, +243 81 41 09 231. Et pour la famille, Guilan Mambo, son numéro est disponible également, +243 99 41 19 833, +243 82 15 44 115. Et c'est la communauté chrétienne qui signe le présent communiqué. La famille Mourula Namuijima a la profonde douleur d'annoncer connaissance, famille et amis, les décès de papa Mourula Namuijima Sébastien, fils, père et grand-père, survenu à l'hôpital provincial général des réformes de Bukavu le dimanche 17 mai 2026. À cet effet, les programmes des obsèques ont établi de la manière suivante: lundi 18 et mardi 19 mai 2026, recueillement au domicile familial à Mukokwe, avenue du stade numéro 55H, référence pont communément appelé Kilaloyachuma. Mercredi 20 mai 2026, veillée mortuaire au domicile familial à Mukokwe. Jeudi 21 mai 2026, 7h, l'éveil du corps à la mort de l'hôpital provincial général des enfants de Bukavu. 9h, messe de requiem à la paroisse mater de Imungu, 11h, départ pour Kanyalanga.
Dara Chirunga cabaret pour l'inhumation, 15h. Retour à Bukavu dans des consolations élevées des deuils à la salle du centenaire de la paroisse mater Dei de Mungu, vendredi 22 mai 2026, 6h. Cérémonie d'intronisation au domicile familial, avenue du stade numéro 55 H, à Mukukwe, que l'âme du défunt repose en paix. Fête à Bukavu le 18 mai 2026 pour la famille Sanforien Mujishamba Murula Signe. 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Seul le candidat à l'ISA après les débats.

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0: 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Christian, il n'a ni destin à Bilele, et dans mon
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0: Lacaron, Ange Angélique Olivos, Michel Nokekuba, Docteur Jeff Jadine Teta, sans Facebook, ni WhatsApp, ni Instagram. Il est là parmi nous.
1: Bonjour, papa, c'est Manoka.
2: Oh, bonjour, Koto Wika.
1: Vous allez où avec tous ces autres?
2: Je vais au parc. Comme il y a crise sécuritaire, économique et politique de notre entité actuellement, c'est le moment d'exploiter les ressources forestières et minières du parc national du Kaos et Wika. Cette famine risque de nous tuer. Il n'y a personne pour nous contrôler ou nous arrêter cette fois-ci.
1: Papa Simanouka, j'ai été déposé de penser comme ça. Papa Simanouka, tu ne connais pas les conséquences de cette exploitation abusive sur le climat, la biodiversité et même sur la vie de notre communauté.
2: Ah.
1: Regarde comment le parc et notre patrimoine commun est aujourd'hui menacé.
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1: Sans plaisir de vous recevoir, mesdames et messieurs, bonjour et bienvenue à suivre cette édition du journal. D'abord les titres. Aucun cas d'alerte lié à la maladie à virus Ebola n'a été confirmé jusqu'à présent au sud Kivu, selon la division provinciale de la santé et les membres de l'exécutif provincial de la FSAM 23. Pendant ces temps, la société civile appelle la population à la vigilance et n'est pas cédée aux rumeurs diffusées sur les réseaux sociaux. Et face à l'arrivée de l'épidémie d'Ebola, l'absence d'un système bancaire fonctionnel dans plusieurs villes de l'Est de la République démocratique du Congo menace de compliquer la distribution de financements humanitaires et la mise en œuvre des interventions d'urgence. Une situation analysée par John Ziombo, expert en finances publiques, qui vous suivra dans cette édition du journal. Et en sport, élection à la Fédération congolaise de football, association FECOFA, les jours J, c'est mercredi à Kinshasa, avec un seul candidat en lice, Véron Monsengo. C'est tout pour les titres, mesdames, messieurs. Myriam Mofano, c'est mon nom. Je fais la présentation. Partons aussi bien sur la mise en ordre. En début de cette édition du journal, disons que trois jeunes garçons sont morts foudroyés dans la soirée du lundi 18 mai 2026 au quartier Kalingi sur l'avenue Kasanganjo dans la ville de Kamituga. Selon le témoin sur place, le victime jouait au football avec d'autres jeunes lorsqu'une forte pluie menaçait encore. Et c'est en ce moment qu'ils ont été frappés par la foudre en pleine partie, provoquant leur mort sur les champs. Les victimes se nomment deux Espoir Mbélizi, Mbélizi Kilicho et Didier Makamba, tous issus de familles différentes. Leur disparition brutale a plongé leurs proches ainsi que les habitants de Kalingi dans une profonde douleur. La société civile de la place déplore cette situation tragique et appelle la population à la vigilance, surtout pendant les périodes de fortes pluies accompagnées d'orages. Et avec vous, Hélène Boudjeriri, comme annoncé au sommaire, trois cas d'alerte de la maladie à virus Ebola sont déjà rapportés au sud que vous, mais aucun n'est confirmé jusqu'à présent. Cette précision émane de la division provinciale de la santé d'Épée après une réunion tenue mardi 19 mai 2026 avec le partenaire du secteur de la santé et des membres de l'exécutif provincial sous l'EFSAM 23.
2: Lors d'une interview accordée à Radio Maïndéléon, le chargé des communications à la DPS, le docteur Claude Baïziré, a fait savoir que les trois cas suspects ont été recensés notamment à Mouolo et à Mitimouressa. Les échantillons sont en cours d'analyse au laboratoire de l'INRB pour déterminer s'ils sont positifs ou négatifs. Il précise que comme la maladie est signalée officiellement à Goma, le risque de l'enregistrer au sud Kivu est élevé, d'où son appel au respect strict des mesures préventive. Il invite la population à ne pas paniquer, mais plutôt à signaler tout cas suspect. Néanmoins, le docteur Claude Baïziré rassure que des actions sont en cours pour lutter contre le virus à Ebola dans la province du Sud Kivu.
3: Il y a trois choses qu'on doit faire pour le moment. C'est de faire la surveillance. Tout cas qui présente des signes d'Ebola, il faut déjà alerter. La deuxième chose, c'est communiquer. Troisième lieu, il faut insister sur le renforcement de l'hygiène. L'hygiène ici, ça nous aide à nous éviter la maladie. D'abord l'hygiène individuelle, mais aussi l'hygiène intra- et extra-domiciliaire. Parce qu'on n'a pas encore de cas, mais il faut déjà prévenir. La province, c'est vrai, je peux dire, elle est prête parce qu'au moins elle est au courant du risque encouru. Il y a des actions qui sont en train d'être menées, mais ce n'est pas encore suffisant. La réunion d'aujourd'hui, c'est pour voir comment nous devons renforcer le paix que nous avons. Mais il n'est pas dit qu'on est nul, non.
2: Les chargés des communications à la DPS rappellent également que la population ne devrait pas attendre l'hémorragie avant d'alerter les services de santé. Une forte fièvre, des maux de tête, des douleurs musculaires, la diarrhée et le vomissement figurent parmi les signes du virus Ebola, précise-t-il. Cette réunion a été présidée par les vice-gouverneurs du Sud Kivu en charge des finances sous la FCM 23, Gadi Mukiza. Elle a connu également la participation d'une équipe technique venue du Rwanda pour une coordination de la riposte.
1: Merci Hélène Boudjeriri. L'hôpital de Panzi est prêt à apporter sa contribution pour lutter contre la maladie à virus Ebola. Mula attend des cas sont déclarés au nord Kivu et des cas suspects au sud Kivu. Ceci à travers la prévention et la sensibilisation de masse au sein de la communauté. Les représentants de l'hôpital de Panzi l'ont déclaré lors d'un point de presse tenu ce mardi 19 mai 2026. Détail, Expedi Kialo.
4: La docteur Bissimo Parvin, médecin interniste à l'hôpital de Panzi, explique que sa structure a déjà mobilisé les ressources nécessaires pour faire le triage et l'isolement des cas suspects en attendant les résultats des examens des laboratoires effectués au niveau de l'Institut National des Recherches Biomédicales, INRB. Pour elle, le seul moyen de lutter contre cette maladie, c'est le respect strict des mesures d'hygiène. La docteure Bissimo Parvin insiste sur le lavage régulier de mains au savon ou l'utilisation du gel désinfectant. Il invite les habitants du sud Kivu à éviter tout contact avec les malades, la manipulation des cadavres humains et des animaux morts. Il en parle dans cet élément.
5: À l'hôpital de Panzi, nous avons des médecins qui sont qualifiés et spécialisés dans les domaines. Nous sommes vraiment disposés, prêts à accompagner les autres structures pour essayer de rappeler les mesures d'hygiène dans la prévention, mais aussi à accompagner notre population à travers les médias, à travers la sensibilisation au niveau des relais communautaires, des chefs religieux, dans la lutte contre cette maladie en appliquant les mesures d'hygiène, surtout de lavage de mains au savon ou bien utiliser les gels hydroalcooliques, leur montrer les dangers en manipulant les animaux qui sont morts ou on ne connaît pas la cause. Mais aussi le plus important, c'est leur montrer les dangers dans la manipulation du corps. Le virus est éliminé par tous les liquides biologiques de l'organisme. Il faut vraiment faire attention. Nous sommes engagés dans l'accompagnement pour essayer de renforcer la formation chez les personnels soignants, mais aussi au niveau communautaire. Maintenant, nous ne sommes pas capables de traiter les cas, mais nous sommes capables de faire une détection précoce des cas suspects et les isoler.
4: L'activité s'est tenue dans l'enceinte de l'hôpital des Panzi, en commune d'Ibanda, en présence de deux autres médecins de cette structure, à savoir Biabé Nekusinza Aline, médecin infectiologue, et le docteur Bouami Joyeux.
1: Merci, Expedi Kialo. Et dans ce même chapitre, la population de la ville de Bukavu est appelée à ne pas croire à toutes les rumeurs qui circulent sur les réseaux sociaux concernant le virus Ebola afin d'éviter la panique et la désinformation. Message lancé par les collectifs des organisations de la société civile du Sud Kivu pour la paix au cours d'une interview accordée à Radio Maindeleo mardi 19 mai 2026. Pour Hippocrate Maroumé, modérateur de cette plateforme, ces rumeurs peuvent conduire à la psychose au sein de la population ainsi qu'à des comportements inappropriés face à cette maladie. Cette situation peut perturber les efforts de prévention et compliquer le travail des autorités sanitaires engagées dans la surveillance épidémiologique. Celui-ci estime que les réseaux sociaux doivent être utilisés comme des canaux de sensibilisation et d'information fiables plutôt que de servir pour la propagation de fausses informations. Rappelons que cette maladie a déjà causé plusieurs décès au cours des années passées en République démocratique du Congo. Notre source appelle la population à ne pas se fier aux rumeurs diffusées sur les réseaux sociaux, mais plutôt à privilégier les informations officielles provenant des autorités sanitaires compétentes. Hippocrate Maroumé.
6: Population à faire des vigilances, surtout à ceux qui utilisent les réseaux sociaux, que ce soit des canaux pour partager le message de sensibilisation et prévention contre cette maladie et que ça ne soit pas oublié pour partager des intox qui vont dénoter la population, surtout qui est déjà affectée par ces affaires de guerre. Donc, dans ce contexte très particulier, nous devons remettre aux autorités sanitaires qui ont cette vocation de pouvoir nous informer régulièrement de tout ce qui se passe. Nous devons beaucoup plus être vigilants et en partageant de vrais et de réels messages qui parlent de prévention, qui nous donnent le nombre de décisions pour lutter contre cette maladie. Et ça sera une contribution pour ceux qui utilisent les réseaux sociaux positivement.
1: Hippocrate Maroumé au micro de Radio Maindeleo. Et pendant ce temps, l'apparition récente de l'épidémie d'Ebola représente une menace supplémentaire pour les activités économiques, les opérations commerciales, les transferts financiers et l'accès aux services bancaires dans la partie est de la République démocratique du Congo. C'est ce que fait savoir John Zyombo, expert en finances publiques et chercheur en gouvernance financière. N'est-ce pas, Expedi Kialo?
4: Dans une interview accordée à Radio Maindeleo, il rappelle qu'en l'absence des banques opérationnelles à Bukavu et Goma, la population s'est progressivement tournée vers des mécanismes financiers alternatifs, voire informels. L'apparition récente de l'épidémie d'Ebola dans un tel contexte représente une menace supplémentaire susceptible d'aggraver considérablement la vulnérabilité économique et sociale des populations. En quoi, John Ziombo, cette crise implique normalement une forte mobilisation logistique, des financements urgents, des paiements sécurisés, des chaînes d'approvisionnement médical et des transferts humanitaires structurés. Cependant, l'absence d'un système bancaire fonctionnel dans les principales villes de l'Est risque de compliquer la distribution des financements humanitaires, les paiements des personnels de santé et la coordination financière des interventions d'urgence. La fermeture des frontières avec le Rwanda voisin peut aussi accentuer davantage les tensions économiques, considérant que les économies des villes de Goma et Bukavu entretiennent historiquement des liens commerciaux étroits avec les villes frontalières rwandaises, lesquelles favorisent la circulation des devises et des biens. Bien plus, depuis la crise sécuritaire entre la FCM23 et le gouvernement de la RDC, beaucoup d'opérateurs économiques et plusieurs autres personnes morales se sont tournées vers les villes rwandaises telles que Kamembe et Gisenyi pour leurs opérations bancaires. Ainsi, la fermeture de la frontière pourrait bloquer l'entrée des devises étrangères à Bukavu avec toutes les conséquences possibles sur les opérations d'échange et de retrait d'argent, ajoute notre source. Cette situation pourrait occasionner un risque réel d'asphyxie économique pour les populations locales, note ces chercheurs en gouvernance financière. Dans ces contextes, la réouverture progressive de certains services bancaires ou le renforcement des solutions financières digitales pourrait devenir une nécessité stratégique autant qu'humanitaire, recommande John Ziombo.
6: Il faut agir rapidement autour de plusieurs priorités stratégiques. Premièrement, il devient nécessaire de réactiver progressivement certains mécanismes financiers formels dans les zones affectées, notamment à travers des services bancaires minimum sécurisés et des solutions digitales de paiement. Et les systèmes de mobile money peuvent jouer un rôle central pour faciliter les transactions et les transferts humanitaires. Et à ces niveaux, il faudrait le voir à la baisse les taux des commissions pour le retrait qui, on dirait, facturés doublement par l'opérateur mobile et les agents. Il faut sécuriser les chaînes d'approvisionnement afin d'éviter les pénuries et la flambée de prix des produits essentiels.
4: La situation actuelle démontre aussi l'importance de construire des systèmes de résilience financière capables de fonctionner même dans des contextes de conflits, conclut John Ziombo.
1: Merci, Expedi Kielo. Mesdames et messieurs, au cours de diffusion, c'est l'édition du journal sur Radio Maïdéléo. Merci de nous rester fidèles. Pour que le

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1: Changeons de chapitre à présent. La population du groupement des Moulamba, territoire de Walungu, fait face à une carence en eau potable. Il y a de la pluie d'une année suite à la coupure par les groupes armés d'Ethiopie qui alimentait cette entité. C'est ce qui fait savoir la cité civile sur les rues des Moulamba au cours d'une interview accordée ce mardi 19 mai 2026 à Radio Maïndéléo, à croire d'autres sources. Tous les 44 villages que compte ce groupement sont affectés par cette situation, obligeant les habitants à parcourir de longues distances à la recherche de l'eau potable avec tous les risques possible. Au-delà de ménage, les structures sanitaires, les écoles, les églises ainsi que d'autres institutions publiques éprouvent d'énormes difficultés à s'approvisionner en eau potable, ajoute la société civile des Moulamba. Et lance un cri d'alarme aux organisations humanitaires, aux personnes de bonne volonté, en leur demandant de venir en aide à la population en réparant ces tuyaux pour approvisionner à nouveau cette entité. Le président de la société civile, Sunayo de Moulamba, Tiché Samaéché, en parle.
2: C'est depuis plus d'une année que l'on ne coule plus dans des robinets, dans des villages qui l'eau a connu d'abord des pannes au passage aérien sur la rivière Nchecha, qui t'a Nyamarigue vers le marché de Kankinda. Et pour réparer cette panne, nous a semblé un peu difficile et cette eau est coupée à l'Institut Nyamarigue. L'eau coule à cet endroit, mais le moyen de réparer ce passage nous a coûté le nerf de la tête. Nous demandons aux organisations humanitaires, aux gens de bonne volonté, de nous venir en aide. En nous appuyant avec les outils, surtout les tuyaux galvanisés qui peuvent nous aider à travailler au passage aérien. Et comme la population venait du déplacement, on est tellement appauvri, on n'a rien rencontré dans le village.
1: Signalons que ces tuyaux avaient été installés en groupement de Moulamba en 2010 par l'organisation non gouvernementale Oxfam. Et avant de parler sport, parlons célébration dans cette édition du journal. La protection de l'abeille devrait être une mission collective pour préserver la terre et assurer l'avenir des générations futures. C'est ce que pense Dieu Merci Mano, le responsable de l'organisation Monde Abeille dans la ville de Bukavu, à l'occasion de la journée mondiale des abeilles célébrée le 20 mai de chaque année. L'abeille nourrit des familles en favorisant plusieurs cultures, dont celle du haricot et des arbres fruitiers, indique notre source. Pour lui, la déforestation

0: l'utilisation incontrôlée des pesticides et des produits chimiques, la destruction de la nature, ainsi de suite. C'est pourquoi le thème mondial de cette année vient nous rappeler une vérité qui est incontournable. Nous ne pouvons pas nous dire espérer à un avenir meilleur si nous continuons à détruire la nature qui nous fait vivre.
1: Cette journée sera célébrée ce 20 mai sous le thème « Ensemble avec les abeilles pour les populations et la planète ».
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1: En sport, disons que la Fédération congolaise de football congolaise FECOFA confirme la tenue des élections ce mercredi 20 mai à Kinshasa. Seul le candidat en liste, après les désistements de plusieurs candidats et l'invalidation d'autres candidatures, Véran Mosengoumba pourrait devenir le prochain président de la FECOFA. Il va succéder Constant Omari qui avait démissionné du poste de président de la FECOFA depuis juin 2021. Depuis cette démission, la FECOFA a été dirigée par des comités de normalisation d'Iconor pendant une période de 5 ans. L'étiquette de Véran Mosengo prévoit au poste du premier vice-président la candidature de José Dayombi et au poste du deuxième vice-président la candidature de l'ancien président du V-Club, l'homme d'affaires Amadou Diaby. Le mandat du nouveau comité sera de 4 ans. Pendant ce temps, le tirage des groupes pour la CAN 2027 a été effectué ce mardi 19 mai 2026. La RDC est logée dans le groupe E aux côtés de la Guinée équatoriale, la Sierra Leone et le Zimbabwe. La CAN se jouera du 19 juin au 17 juillet 2027.
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1: Les difficultés d'accès aux soins de santé pour les communautés pygmées en territoire des Kabarés et la remise d'une assistance humanitaire à plus de 1000 ménages déplacés de la commune de Kalundu dans la ville d'Ouvira font partie des sujets commentés par la presse mardi 19 mai 2026. Alain Kabika pour la revue de presse.
4: Débutons cette revue de presse avec le site cabaretactu.info qui écrit « L'association UCPUED Kivu alerte sur les difficultés d'accès aux soins de santé dans les communautés pygmées du territoire des Kabarés après le décès de Fura Amwakasula, femme leader pygmée du village Mouyangé dans les groupements des Biti. Selon cette organisation, il est décédé dans la nuit du 18 mai 2026 faute de prise en charge médicale adéquate dans un contexte marqué par l'insécurité et la précarité sanitaire. Cette structure dénonce une situation sanitaire alarmante dans les campements des peuples autochtones, affirmant que plus de 7 adultes pygmées sont morts en l'espace d'un mois à cause du manque de soins médicaux. L'organisation souligne que l'insécurité, la pauvreté et les difficultés d'accès aux structures sanitaires aggravent davantage les conditions de vie des communautés concernées. Face à cette situation, écrit Cabaret Actu, cette organisation appelle les autorités et les partenaires humanitaires à intervenir urgentement afin d'améliorer l'accès aux soins médicaux pour les populations autochtones vulnérables du territoire des Kabarés. Dans un autre sujet, ces médias écrit qu'un homme d'environ 40 ans a été interpellé puis fouetté par des éléments de l'ordre à Midi-Centre dans les territoires des Kabarés au sud Kivu, mardi 19 mai 2026 aux environs de 7h du matin. Selon les témoignages recueillis sur place par Kabaret Actu, l'incident s'est produit lors d'une opération de sécurisation menée dans cette partie du groupement des Midi pour assurer la protection des personnes et de leurs biens. Interrogé par un reporter des Kabarets Actu, la victime identifiée comme Erika Mungu, motard de son état, affirme avoir été sanctionnée pour consommation des boissons fortement alcoolisées pendant les heures de travail. Erika Mungu a promis aux éléments de l'ordre de ne plus consommer l'alcool durant les heures du travail et appelle également les autres consommateurs à éviter ces comportements afin de ne pas tomber dans les mailles des services de sécurité, conclut Kabarets Actu. Bouclons cette revue de presse avec le site Kivu Times qui écrit 1800 ménages déplacés de la commune de Kalundu dans la ville d'Uvira bénéficient d'une assistance humanitaire d'urgence en vivre et non vivre. Cette aide est mise en œuvre par Sours of Hope DRC avec l'appui financier de l'église de Jésus-Christ des Saints des Derniers Jours pour soutenir les populations affectées par les conflits armés à l'est de la RDC.

issu des vivres est composé notamment du riz, de la farine de maïs, des haricots, de l'huile et du sel, ainsi que des kits de première nécessité, comprenant des ustensiles de cuisine, des moustiquaires imprégnés d'insecticides, des nattes, des vêtements pour enfants et du savon. Selon les responsables du projet approchés par ces médias, cette assistance vise à soulager les déplacés confrontés à une aggravation de la crise humanitaire et aux conséquences des récentes inondations causées par les pluies du mois de mai à Uvira. Les responsables humanitaires et les autorités locales saluent cette initiative humanitaire. Ils appellent les partenaires et bailleurs des fonds à renforcer leur soutien face à l'ampleur des besoins des populations vulnérables de la région, compris ce site internet d'information.

signaler qu'avant de clôturer cette édition du journal, très chers compatriotes de Bukavu et du Sud Kivu, comme vous pouvez l'avoir suivi sur la voie des ondes, la maladie à virus Ebola est à nouveau déclarée dans notre région où des cas index ont été identifiés. Pour nous protéger, faire face à cette maladie mortelle et limiter sa propagation, je nous invite chacun et chacune d'observer tous les conseils et gestes et barrières qui nous seront communiqués par les experts impliqués dans la riposte contre cette épidémie que l'OMS a qualifiée d'urgence sanitaire des portées internationale. Alors que les plaies de la guerre saignent encore et que nos âmes demeurent meurtries, voilà qu'Ebola vient aggraver ce qui était déjà insupportable, hélas. Je vous prie donc d'être attentif à toute communication de l'équipe de riposte et en cas de malaise éventuel, c'est diriger rapidement vers la structure d'offre de soins la plus proche selon les indications qui seront données. Je suis convaincu qu'avec une mobilisation communautaire sans complaisance et le suivi des conseils des experts, nous vaincrons. Mon souhait et ma prière quotidienne est de nous voir tous et toutes en bonne santé. Honorable Kinja Mwendanga Béatrice, signe de présent communiqué. Ainsi s'achève cette édition du journal, mesdames et messieurs, présentée par Myriam Moufano, partant de Simia sur la mise en onde. Au revoir et prenez soin de vous.

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Programme des obsèques de Papa Charles Chikomola na Megabe, lundi 18, mardi 19 et mercredi 20 mai 2026. Requiem en famille à la Botte, avenue du Lac, numéro 062. Référence à quelques mètres de l'hôtel Lakeside en allant au cercle sportif, jeudi 21 mai 2026. 6h15, levée du corps à l'hôpital général de référence de Bukavu. 6h45 à 7h30, exposition du corps à la résidence familiale. 8h juste, messe de Requiem à la paroisse Saint-Jean-Paul II à la Botte, 9h30. Départ à Moussoussou, 12h30. Arrivée à Moussoussou, dépôt des gerbes de fleurs et dernier hommage. 13h enterrement, 13h30. Retour à Bukavu. 16h30, banc des consolations au domicile du papa Charles Chikomola, vendredi 22 mai 2026, levée des deuils, et c'est Olivier Chiregane qui signe le présent communiqué. La famille Chirali a moulé Joachim à la profonde douleur d'annoncer la mort de leur père, oncle, grand-père Chirali a moulé Joachim, mort survenu à l'hôpital de Chiréri lundi 18 mai 2026. Et la triste nouvelle parvient aux familles Andeko, Gilbert Akavumu et Bujumbura, à la famille Karo Kula, Rosirabura à Rwabika, Kaflumaye, à la famille Kalibanya, Hazman, chef de village Kamakombe, à la famille Chiberega Kavumo, à tous les Bahanga partout où ils se trouvent, et à tous les membres de la famille Moussunzo partout où ils se trouvent, à tous les collègues chauffeurs, à tous les amis et connaissances. Programme mercredi 20 mai 2026, 7h30, levée du corps à la morgue de l'hôpital clinique de Bukavu, 8h30, messe au domicile du défunt à l'essence major Vango, 10h juste de part pour l'enterrement à Kavumo, Kamakombe, jeudi 21 mai 2026, levée des deuils et cérémonie d'intronisation. Pour la famille, le fils du défunt Chirali Dieudonné signe le présent communiqué. 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

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Facilité. Banayou a comme. Maman, il n'a pas sa mère. Moi, il y a quoi, je savais déjà, c'est ma maman. Couraté, c'est la témoin.

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0: Voilà, voilà, merci beaucoup. 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

0: variété. 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
1: Sans plaisir de vous recevoir, mesdames et messieurs, bonjour et bienvenue à suivre cette édition du journal. D'abord les titres. Aucun cas d'alerte lié à la maladie à virus Ebola n'a été confirmé jusqu'à présent au sud Kivu, selon la division provinciale de la santé et les membres de l'exécutif provincial de la FSAM 23. Pendant ces temps, la société civile appelle la population à la vigilance et n'est pas cédée aux rumeurs diffusées sur les réseaux sociaux. Et face à l'arrivée de l'épidémie d'Ebola, l'absence d'un système bancaire fonctionnel dans plusieurs villes de l'Est de la République démocratique du Congo menace de compliquer la distribution de financements humanitaires et la mise en œuvre des interventions d'urgence. Une situation analysée par John Ziombo, expert en finances publiques, que vous suivrez dans cette édition du journal. Et en sport, élection à la Fédération congolaise de football, association FECOFA, les jours J, c'était mercredi à Kinshasa, avec un seul candidat en liste, Véron Mosengo. C'est tout pour les titres, mesdames, messieurs. Myriam Moufano, c'est mon nom. Je fais la présentation. Barton Boustimé assure la mise en onde. En début de cette édition du journal, nous disons que trois jeunes garçons sont morts foudroyés dans la soirée du lundi 18 mai 2026 au quartier Kalingi sur l'avenue Kasanganjo dans la ville de Kamituga. Selon le témoin sur place, les victimes jouaient au football avec d'autres jeunes lorsqu'une forte pluie menaçait encore. Et c'est en ce moment qu'ils ont été frappés par la foudre en pleine partie, provoquant leur mort sur les champs. Les victimes se nomment deux Espoir Mbilizi, Mbilizi Kilicho et Didier Makamba, tous issus de familles différentes. Leur disparition brutale a plongé leurs proches ainsi que les habitants des Kalingi dans une profonde douleur. La société civile de la place déplore cette situation tragique et appelle la population à la vigilance, surtout pendant les périodes de fortes pluies accompagnées d'orages. Et avec vous, Hélène Boudjiriri, comme annoncé au sommaire, trois cas d'alerte de la maladie à virus Ebola sont déjà rapportés au sud Kivu, mais aucun n'est confirmé jusqu'à présent. Cette précision émane de la division provinciale de la santé d'Épée, après une réunion tenue mardi 19 mai 2026 avec le partenaire du secteur de la santé et des membres de l'exécutif provincial sous l'FSAM 23.
2: Au cours d'une interview accordée à Radio Maïnéléo, le chargé des communications à la DPS, le docteur Claude Baïziré, a fait savoir que les trois cas suspects ont été recensés notamment à Bourolo et à Mitimouressa. Les échantillons sont en cours d'analyse au laboratoire de l'INRB pour déterminer s'ils sont positifs ou négatifs. Il précise que comme la maladie est signalée officiellement à Goma, le risque de l'enregistrer au sud que vous est élevé, d'où son appel au respect strict des mesures préventive. Il invite la population à ne pas paniquer, mais plutôt à signaler tout cas suspect. Néanmoins, le docteur Claude Baïziré rassure que des actions sont en cours pour lutter contre le virus à Ebola dans la province du Sud Kivu.
3: Il y a trois choses qu'on doit faire pour l'homme. C'est de faire la surveillance. Tout cas qui présente des signes d'Ebola, il faut déjà alerter. La deuxième chose, c'est communiquer. Troisième lieu, il faut insister sur le renforcement de l'hygiène. L'hygiène ici, ça nous aide à nous éviter la maladie. D'abord l'hygiène individuelle, mais aussi l'hygiène intra et extra-domiciliaire. Parce qu'on n'a pas encore de cas, mais il faut déjà prévenir. La province, c'est vrai, je peux dire, elle est prête parce qu'au moins elle est au courant du risque encouru. Il y a des actions qui sont tentées d'être menées, mais ce n'est pas encore suffisant. La réunion d'aujourd'hui, c'est pour voir comment nous devons renforcer le paix que nous avons. Mais il n'est pas dit qu'on est nul, non.
2: Les chargés des communications à la DPS rappellent également que la population ne devrait pas attendre l'hémorragie avant d'alerter les services de santé. Une forte fièvre, des maux de tête, des douleurs musculaires, la diarrhée et le vomissement figurent parmi les signes du virus Ebola, précise-t-il. Cette réunion a été présidée par les vice-gouverneurs du Sud Kivu en charge des finances sous la FCM 23, Gadi Mukiza. Elle a connu également la participation d'une équipe technique venue du Rwanda pour une coordination de la riposte.
1: Merci Hélène Boudjiriri. L'hôpital de Panzi est prêt à apporter sa contribution pour lutter contre la maladie à virus Ebola, dont des cas sont déclarés au nord Kivu et des cas suspects au sud Kivu. Ceci à travers la prévention et la sensibilisation de masse au sein de la communauté. Les représentants de l'hôpital de Panzi l'ont déclaré lors d'un point de presse tenu ce mardi 19 mai 2026. Détail, Expedi Kialo.
4: La docteur Bissimo Parvin, médecin interniste à l'hôpital de Panzi, explique que sa structure a déjà mobilisé les ressources nécessaires pour faire faire le triage et l'isolement des cas suspects en attendant les résultats des examens des laboratoires effectués au niveau de l'Institut National des Recherches Biomédicales, INRB. Pour elle, le seul moyen de lutter contre cette maladie, c'est le respect strict des mesures d'hygiène. La docteure Bissimo Parvin insiste sur le lavage régulier de mains au savon ou l'utilisation du gel désinfectant. Il invite les habitants du Sud Kivu à éviter tout contact avec les malades, la manipulation des cadavres humains et des animaux morts. Il en parle dans cet élément.
5: À l'hôpital de Panzi, nous avons des médecins qui sont qualifiés et spécialisés dans les domaines. Nous sommes vraiment disposés, prêts à accompagner.

0: cette maladie en appliquant les mesures d'hygiène, surtout les lavages de mains au savon ou bien utiliser les gels hydroalcooliques, leur montrer les dangers en manipulant les animaux qui sont morts ou on ne connaît pas la cause. Mais aussi le plus important, c'est leur montrer les dangers dans la manipulation du corps. Le virus est éliminé par tous les liquides biologiques de l'organisme. Il faut vraiment faire attention. Nous sommes engagés dans l'accompagnement pour essayer de renforcer la formation chez les personnels soignants, mais aussi au niveau communautaire. Maintenant, nous ne sommes pas capables de traiter les cas, mais nous sommes capables de faire une détection précoce des cas suspects et les isoler.
1: L'activité s'est tenue dans l'enceinte de l'hôpital des Panzi, en commune d'Ibondam, en présence des deux autres médecins de cette structure, à savoir Biabé Nekusinza Aline, médecin infectiologue, et le docteur Boami Joyeux.
2: Merci, Expédie Kialou. Et dans ce même chapitre, la population de la ville de Bukavu est appelée à ne pas croire à toutes les rumeurs qui circulent sur les réseaux sociaux concernant le virus Ebola afin d'éviter la panique et la désinformation. Message lancé par les collectifs des organisations de la société civile du Sud Kivu pour la paix au cours d'une interview accordée à Radio Maindéléo mardi 19 mai 2026. Pour Hippocrate Maroumé, modérateur de cette plateforme, ces rumeurs peuvent conduire à la psychose au sein de la population ainsi qu'à des comportements inappropriés face à cette maladie. Cette situation peut perturber les efforts de prévention et compliquer les travaux des autorités sanitaires engagées dans la surveillance épidémiologique. Celui-ci estime que les réseaux sociaux doivent être utilisés comme des canaux de sensibilisation et d'information fiables plutôt que de servir pour la propagation de fausses informations. Rappelons que cette maladie a déjà causé plusieurs décès au cours des années passées en République démocratique du Congo. Notre source appelle la population à ne pas se fier aux rumeurs diffusées sur les réseaux sociaux, mais plutôt à privilégier les informations officielles provenant des autorités sanitaires compétentes. Hippocrate Maroumé.
3: L'article des organisations de la société civile du Sud Kivu pour la paix appelle la population à prendre des vigilances, surtout à ceux qui utilisent les réseaux sociaux, que ce soit des canaux pour partager le message de sensibilisation et de prévention contre cette maladie, et que ça ne soit pas délié pour partager des intox qui vont dérouter la population, surtout qu'il est déjà affecté par ces affres de guerre. Donc, dans ce contexte très particulier, nous devons remettre aux autorités

0: cette maladie. Et ça sera une contribution pour ceux qui utilisent les réseaux sociaux positivement.
1: Hippocrate Maromé au micro des radios Maindéléo. Et pendant ces temps, l'apparition récente de l'épidémie d'Ebola représente une menace supplémentaire pour les activités économiques, les opérations commerciales, les transferts financiers et l'accès aux services bancaires dans la partie est de la République démocratique du Congo. C'est ce que fait savoir John Ziombo, expert en finances publiques et chercheur en gouvernance financière. N'est-ce pas, Expedi Kialo?
2: Dans une interview accordée à Radio Maindéléo, il rappelle qu'en l'absence des banques opérationnelles à Bukavu et Goma, la population s'est progressivement tournée vers des mécanismes financiers alternatifs, voire informels. L'apparition récente de l'épidémie d'Ebola dans un tel contexte représente une menace supplémentaire susceptible d'aggraver considérablement la vulnérabilité économique et sociale des populations. En quoi, John Ziombo, cette crise implique normalement une forte mobilisation logistique, des financements urgents, des paiements sécurisés, des chaînes d'approvisionnement médical et des transferts humanitaires structurés. Cependant, l'absence d'un système bancaire fonctionnel dans les principales villes de l'Est risque de compliquer la distribution des financements humanitaires, les paiements des personnels de santé et la coordination financière des interventions d'urgence. La fermeture des frontières avec le Rwanda voisin peut aussi accentuer davantage les tensions économiques, considérant que les économies des villes de Goma et Bukavu entretiennent historiquement des liens commerciaux étroits avec les villes frontalières rwandaises, lesquelles favorisent la circulation des devises et des biens. Bien plus, depuis la crise sécuritaire entre la FCM23 et le gouvernement de la RDC, beaucoup d'opérateurs économiques et plusieurs autres personnes morales se sont tournées vers les villes rwandaises telles que Kamembe et Gisenyi pour leurs opérations bancaires. Ainsi, la fermeture de la frontière pourrait bloquer l'entrée des devises étrangères à Bukavu, avec toutes les conséquences possibles sur les opérations d'échange et de retrait d'argent, ajoute notre source. Cette situation pourrait occasionner un risque réel d'asphyxie économique pour les populations locales, note ces chercheurs en gouvernance financière. Dans ce contexte, la réouverture progressive de certains services bancaires ou le renforcement des solutions financières digitales pourrait devenir une nécessité stratégique autant qu'humanitaire, recommande John Ziombo.
3: Il faut agir rapidement autour de plusieurs priorités stratégiques. Premièrement, il devient nécessaire de réactiver progressivement certains mécanismes financiers formels dans les zones affectées, notamment à travers des services bancaires minimum sécurisés et des solutions digitales de paiement. Et les systèmes de mobile money peuvent jouer un rôle central pour faciliter les transactions et les transferts humanitaires. Et à ce niveau, il faudrait revoir à la baisse les taux des commissions pour le retrait qui, on dirait, facturés doublement par l'opérateur mobile et les agents. Il faut sécuriser les chaînes d'approvisionnement afin d'éviter les pénuries et la flambée de prix des produits essentiels.
2: La situation actuelle démontre aussi l'importance de construire des systèmes de résilience financière capables de fonctionner même dans des contextes de conflits, conclut John Ziombo.
1: Merci Expedi Kialo. Mesdames et messieurs, en cours de diffusion, c'est l'édition du journal sur Radio Maindéléo. Merci de nous rester fidèles. Pour que leur...

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1: Changeons de chapitre à présent. La population du groupement des Moulamba, territoire de Walungu, fait face à une carence en eau potable. Il y a de la plus d'une année suite à la coupure par les groupes armés d'Ethiopie qui alimentaient cette entité. C'est ce qu'a fait savoir la société civile Sunayo des Moulamba au cours d'une interview accordée ce mardi 19 mai 2026 à Radio Mandeléo. En croire d'autres sources, tous les 44 villages que compte ce groupement sont affectés par cette situation, obligeant les habitants à parcourir de longues distances à la recherche de l'eau potable avec tous les risques possible. Au-delà de ménages, le structure sanitaire, les écoles, les églises ainsi que d'autres institutions publiques éprouvent d'énormes difficultés à s'approvisionner en eau potable, ajoute la société civile des Moulamba. Et lançant cri d'alarme aux organisations humanitaires, aux personnes de bonne volonté, en leur demandant de venir en aide à la population en réparant ces tuyaux pour approvisionner à nouveau cette entité. Le président de la société civile, Sunayo des Moulamba, Tshisa Maeshe, en parle.
2: C'est depuis plus d'une année que l'on ne coule plus dans des robinets, dans des villages qui l'eau a connu d'abord des pannes au passage aérien sur la rivière Nchèche.

0: narigué vers le marché de Kankinda. Et pour réparer cette panne, nous a semblé un peu difficile et cette eau est coupée à l'Institut Nyamarigué. L'eau coulait à cet endroit, mais le moyen de réparer ces passages nous a coûté les nerfs de la tête. Nous demandons aux organisations humanitaires, aux gens de bonne volonté, de nous venir en aide. En nous appuyant avec les outils, surtout les tuyaux galvanisés qui peuvent nous aider à travailler au passage aérien. Et comme la population venait du déplacement, on est tellement appauvri, on n'a rien rencontré dans le village.
1: Signalons que ces tuyaux avaient été installés en groupement de Moulamba en 2010 par l'organisation non gouvernementale Oxfam. Et avant de parler sport, parlons célébration dans cette édition du journal. La protection de l'abeille devrait être une mission collective pour préserver la terre et assurer l'avenir des générations futures. C'est ce que pense Dieu Merci Mano, le responsable de l'organisation Monde Abeille dans la ville de Bukavu, à l'occasion de la journée mondiale des abeilles célébrée le 20 mai de chaque année. L'abeille nourrit des familles en favorisant plusieurs cultures, dont celle du haricot et des arbres fruitiers, indique notre source. Pour lui, la déforestation a un effet néfaste sur la vie des abeilles, d'où son appel à la population d'arrêter de détruire les arbres. On l'écoute.
2: En cette journée mondiale de l'abeille 2026, je voudrais lancer un appel sincère à notre conscience collective. Beaucoup continuent à ignorer que sans ces abeilles, notre agriculture, voire notre alimentation et l'environnement seront gravement menacés. Aujourd'hui, les abeilles continuent à disparaître progressivement à cause de la déforestation, de feux de brousse, l'utilisation incontrôlée des pesticides et des produits chimiques, la destruction de la nature, ainsi de suite. C'est pourquoi le thème mondial de cette année vient nous rappeler une vérité qui est incontournable. Nous ne pouvons pas nous dire espérer à un avenir meilleur si nous continuons à détruire la nature qui nous fait vivre.
1: Cette journée sera célébrée ce 20 mai sous le thème « Ensemble avec les abeilles pour les populations et la planète ».
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1: En sport, disons que la Fédération congolaise de football, congolaise FECOFA, confirme la tenue des élections ce mercredi 20 mai à Kinshasa. Seul le candidat en lice, après les désistements de plusieurs candidats et l'invalidation d'autres candidatures, Véran Mosengoumba pourrait devenir le prochain président de la FECOFA. Il va succéder Constant Omari, qui avait démissionné du poste de président de la FECOFA depuis juin 2021. Depuis cette démission, la FECOFA a été dirigée par des comités de normalisation d'Iconor pendant une période de 5 ans. L'étiquet de Véran Mosengo prévoit au poste du premier vice-président la candidature de José Dayomi et au poste du deuxième vice-président la candidature de l'ancien président du V-Club, l'homme d'affaires Amadou Diaby. Le mandat du nouveau comité sera de 4 ans. Pendant ces temps, le tirage des groupes pour la CAN 2027 a été effectué ce mardi 19 mai 2026. La RDC est logée dans le groupe E aux côtés de la Guinée équatoriale, la Sierra Leone et le Zimbabwe. La CAN se jouera du 19 juin au 17 juillet 2027.
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1: Les difficultés d'accès aux soins de santé pour les communautés pygmées en territoire des Kabaré et la remise d'une assistance humanitaire à plus de 1000 ménages déplacés de la commune des Kalundu dans la ville d'Uvira font partie des sujets commentés par la presse mardi 19 mai 2026. Alan Kabika pour la revue de presse.
5: Débutons cette revue de presse avec le site kabaréactu.info qui écrit « L'association UCPUED Kivu alerte sur les difficultés d'accès aux soins de santé dans les communautés pygmées du territoire des Kabaré après le décès de Fula Amwa Kasula, femme leader pygmée du village Mouyangé dans les groupements des Miti. Selon cette organisation, elle est décédée dans la nuit du 18 mai 2026 faute de prise en charge médicale adéquate dans un contexte marqué par l'insécurité et la précarité sanitaire. sanitaire. Cette structure dénonce une situation sanitaire alarmante dans les campements des peuples autochtones, affirmant que plus de 7 adultes et pygmées sont morts en l'espace d'un mois à cause du manque de soins médicaux. L'organisation souligne que l'insécurité, la pauvreté et les difficultés d'accès aux structures sanitaires aggravent davantage les conditions de vie des communautés concernées. Face à cette situation, écrit Kabare Actu, cette organisation appelle les autorités et les partenaires humanitaires à intervenir urgemment afin d'améliorer l'accès aux soins médicaux pour les populations autochtones vulnérables du territoire du Kabare. Dans un autre sujet, ce média écrit qu'un homme d'environ 40 ans a été interpellé puis fouetté par des éléments de l'ordre à Midi-Centre dans les territoires des Kabare au sud Kivu, mardi 19 mai 2026 aux environs des 7 heures du matin. Selon les témoignages recueillis sur place par Kabare Actu, l'incident s'est produit lors d'une opération de sécurisation menée dans cette partie du groupement des Midi pour assurer la protection des personnes et de leurs biens. Interrogé par un reporter des Kabare Actu, la victime identifiée comme Erika Mungu, motard de son état, affirme avoir été sanctionnée pour consommation des boissons fortement alcoolisées pendant les heures de travail. Erika Mungu a promis aux éléments de l'ordre de ne plus consommer l'alcool durant les heures du travail et appelle également les autres consommateurs à éviter ces comportements afin de ne pas tomber dans les mailles des services de sécurité, conclut Kabare Actu. Bouclons cette revue de presse avec le site Keep Times qui écrit 1800 ménages déplacés de la commune de Kalundu dans la ville d'Uvira bénéficient d'une assistance humanitaire d'urgence en vivre et non vivre. Cette aide est mise en œuvre par Sorrows of Hope DRC avec l'appui financier de l'église de Jésus-Christ des Saints des Derniers Jours pour soutenir les populations affectées par les conflits armés à l'est de la RDC. Le ménage bénéficiaire ont reçu des vivres composés notamment du riz, de la farine de maïs, des haricots, de l'huile et du sel, ainsi que des kits de première nécessité comprenant des ustensiles de cuisine, des moustiquaires imprégnés d'insecticides, des nattes, des vêtements pour enfants et du savon. Selon les responsables du projet approchés par ces médias, cette assistance vise à soulager les déplacés confrontés à une aggravation de la crise humanitaire et aux conséquences des récentes inondations causées par les pluies du mois de mai à Uvira. Les responsables humanitaire et les autorités locales saluent cette initiative humanitaire. Ils appellent les partenaires et bailleurs des fonds à renforcer leur soutien face à l'ampleur des besoins des populations vulnérables de la région, conclut ce site internet d'information.

communiqué avant de clôturer cette édition du journal. Très chers compatriotes de Bukavu et du Sud Kivu, comme vous pouvez l'avoir suivi sur la voie des ondes, la maladie à virus Ebola est à nouveau déclarée dans notre région où des cas index ont été identifiés. Pour nous protéger, faire face à cette maladie mortelle et limiter sa propagation, je nous invite chacun et chacune d'observer tous les conseils et gestes et barrières qui nous seront communiqués par les experts impliqués dans la riposte contre cette épidémie que l'OMS a qualifiée d'urgence sanitaire de portée internationale. Alors que les plaies de la guerre saignent encore et que nos âmes demeurent meurtries, voilà qu'Ebola vient aggraver ce qui était déjà insupportable, hélas. Je vous prie donc d'être attentif à toute communication de l'équipe de riposte et en cas de malaise éventuel, c'est diriger rapidement vers la structure d'offre de soins la plus proche selon les indications qui seront données. Je suis convaincue qu'avec une mobilisation communautaire sans complaisance et les suivis des conseils des experts, nous vaincrons. Mon souhait et ma prière quotidienne est de nous voir tous et toutes en bonne santé. Honorable Kinja Mwindanga Béatrice signe le présent communiqué. Ainsi s'achève cette édition du journal, mesdames, messieurs, présentée par Myriam Moufano, partant pour Siméa sur la mise en onde. Au revoir et prenez soin de vous.

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